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2: Bonjour, aujourd'hui pour les autres voix de la presse, nous recevons Cyril Le Bosque. Bonjour Cyril.
3: Bonjour.
2: Cyril, donc on s'est déjà rencontré une fois ou deux, je suis déjà passé te voir également. Et,
3: oui, là... j'en ai quelques souvenirs. Ouais.
2: Et là, la raison de notre discussion aujourd'hui, c'est que début juillet, c'est l'inauguration du Centre des Arts Satiriques. Pour commencer, est-ce que tu peux nous expliquer un petit peu comment t'en es venu à ouvrir un Centre des Arts Satiriques? T'es un passionné de la satire, mais plus particulièrement aussi du dessin de presse satirique.
3: Ouais. Eh ben moi j'ai une collection, un fonds d'archives de presse satirique contemporaine, donc de 45 à nos jours, assez importante, j'ai plus de 15 000 références. Et l'idée c'est de mettre ça en valeur. Donc il y a très très longtemps, il y a plus de 15 ans, on avait l'idée de faire ça dans nos caves, donc sous notre maison, dans notre petit village en Ardèche. Et puis ça a mûri doucement, et puis la municipalité de l'époque avait une maison dont elle savait pas quoi faire, ce qui fait qu'on a eu l'idée de racheter cette maison et d'en faire un centre d'échange, donc avec exposition, petites conférences, films, etc., pour discuter autour de la satire, alors principalement le dessin satirique, parce que c'est là où je suis un peu compétent, mais aussi, ça peut être aussi la sculpture, le one-man show, la chanson, voilà, toutes les formes d'art qui prennent les choses avec un côté décalé.
2: Mais c'est, pour toi, le dessin satirique et la presse satirique, hein, ça remonte déjà à quelques années, c'est une passion que tu as, dans laquelle tu t'es plongé il y a combien de temps, 10 ans, 20 ans?
3: 30 ans, 40 ans,
2: ok.
3: Non, quand j'avais 12 ans, j'étais lecteur de Fluide Glacial, 12-13 ans. Et puis, vers mes 20 ans, je suis tombé dans... Il y avait la grosse Bertha qui venait d'être créée par François Forcadell et Cabu. On retrouvait tous les très bons dessinateurs, les anciens de Charlie Hebdo et puis les petits nouveaux qui arrivaient. Et donc, moi, j'étais lecteur, j'étais abonné de la grosse Bertha, qui, après une séparation, certains ont relancé Charlie Hebdo. Et j'ai toujours lu cette presse-là, parce que j'ai besoin de ce côté décalé de la satire, qui permet de rire des choses, y compris les plus sérieuses, surtout les plus sérieuses et les plus graves. Et pour supporter cette saloperie de monde, quoi.
2: Et tu nous parlais de 15 000 références. Comment est-ce que tu as pu acquérir 15 000 références?
3: Eh ben déjà, je gardais tout ce que j'achetais en kiosque depuis mes 20 ans, donc ça fait 54 ans bientôt, pas 54 ans, 34 ans bientôt. Et donc je gardais tout. Et puis il y a une période où j'avais un peu de temps et un peu de sous, ce qui fait que j'ai reconstitué des collections d'anciennes revues. Alors ça a été principalement Harakiri, Charlie Hebdo, mais aussi des tas d'autres publications, donc qui ont des fois qu'un numéro unique. Et donc ça fait à peu près 400 titres différents pour 15 000 références. Et j'achetais quand ça sortait en kiosque, et puis ensuite j'ai longtemps écumé les vide-greniers, les bouquinistes, des trucs comme ça. Et maintenant je suis un peu frustré parce que j'ai plus trop le temps de fouiner pour trouver les perles un peu qui me manquent. Mais par contre, je récupère énormément de collections et de revues chez des gens qui, par le bouche à oreille, me connaissent et veulent pas mettre leurs journaux à la benne. Et du coup, je récupère ça, et maintenant c'est comme ça que je... Les nouvelles acquisitions, en fait, c'est pour éviter que ça parte à la benne.
2: Mais c'est vrai que moi, je te suis un petit peu d'un œil distrait sur les réseaux sociaux. Régulièrement, tu publies des messages disant, présentant ce que tu viens de recevoir. Donc, tu reçois, et en même temps, donc, ta collection, c'est uniquement la satire francophone?
3: Non, absolument pas. Non, non, non, non. J'ai des journaux belges, allemands, suisses, espagnols, turcs. Il y a un très bon journal au Bénin. Je les tanne pour qu'ils m'en envoient des exemplaires, mais c'est la poste depuis le Bénin, c'est pas terrible. Donc j'en ai récupéré quelques exemplaires, mais je pense qu'il va falloir que j'aille les chercher l'ensemble de la collection. Mais du coup, moi je parle français et anglais, donc l'allemand. Quand j'ai récupéré les Charlie Hebdo version allemande, j'en profite pas des masses, quoi, parce que je parle pas allemand, que sous la torture. Mais voilà, je m'interdis pas de récupérer ça. Si, tiens, j'ai récupéré très récemment l'équivalent du fluide glacial grec. Donc il y a eu 250 numéros d'une revue l'équivalent de fluide glacial en Grèce.
2: Là, tu nous parles de revues équivalentes à fluide glacial, donc c'est pas une traduction de fluide glacial, mais parce qu'il me semble que la dernière fois que j'étais passé te voir, tu m'avais montré, par contre, je crois que c'est Harakiri qui a été traduit ou adapté en plusieurs langues, en plusieurs pays.
3: Alors, Harakiri, il y a eu une version italienne qui a eu très peu de numéros dans les années 70, avec l'autorisation de Cavana et de la bande d'Harakiri. Ensuite, il y a eu une version espagnole d'Harakiri, mais qui avait rien à voir. C'est de la BD érotique, voire pornographique, qui était dans les années 80. Ça, je pense qu'ils ont utilisé le titre, mais ils n'avaient absolument pas l'autorisation d'utiliser. Et il y a eu 3 numéros en Turquie. Donc là, c'était fait par la bande du magazine Lehman, où ils sont maintenant tous en prison. Mais c'était des grands amis de Volinsky, et du coup ils avaient fait ces numéros-là. Ils ont entre autres fait un numéro hommage à Volinsky, mais il y a eu 3 numéros d'Harakiri en turc. Donc ça, c'est une rareté improbable.
2: Et parmi donc ces raretés, il y en a certaines que tu vas présenter. Elles seront en consultation là le début juillet. On va en parler maintenant un petit peu, justement ce week-end d'inauguration du Centre des Arts Satiriques. Comment ça va se passer un petit peu, justement, on pourra consulter tes collections?
3: Bien sûr, ouais, moi c'est ce qui me. Alors voilà, je suis pas un fan des expos où on est planté devant un tableau au mur. J'aime bien pouvoir toucher le papier. Donc il y aura une expo quand même ce sera l'expo 01 en hommage à GB, avec des numéros 0 et des numéros 1, qui reprendront du coup l'histoire de la presse contemporaine, les grands numéros. Et puis dans la mesure du possible, parce que je mettrai pas à disposition ma collection propre, c'est que les doubles que je mets à feuilleter, si tu veux. Voilà, pour pouvoir garder ma collection dans le meilleur état possible. Mais effectivement, le jeu sera d'avoir la revue au tableau et au mur, et de pouvoir feuilleter l'original qui sera sur une table à côté. Ça, donc, pour la partie expo.
2: Alors, le Centre des Arts Satiriques, on n'a pas précisé, c'est à B, on dit B ou Bex, je ne sais jamais.
3: Bex.
2: C'est à Bex, donc c'est en Ardèche, ouais. Hein, 273 avenue Jean Moulin. L'inauguration, donc c'est vendredi 3, samedi 4, dimanche 5 juillet. Il y a des rencontres, il y a des discussions, il y a également pas mal d'invités, des invités qui sont principalement des dessinateurs, des caricaturistes.
3: Ouais. Alors, pour te refaire le programme, on fait l'inauguration officielle avec les chips molles et la clairette chaude à 18h le vendredi. Le soir, on fera une discussion autour de Cavana, parce que c'est quand même parler de presse satirique en France sans parler de Cavana, c'est un peu dommage. C'était quand même le créateur d'Harakiri dans les années 60 et de Charlie Hebdo dans les années 70. Et il y aura une bonne copine à moi et aussi à Cavana, qui était une confidente et collaboratrice de Cavana, Virginie Vernet, qui sera là aussi pour discuter de ce grand homme. Et sont invités aussi surtout le week-end, donc il y a 5 dessinateurs. Il y a la triplette magique Berthe Lasserpe Faujour, voilà, qui sont parmi les meilleurs de France, je trouve. Il y aura aussi Yo, qui est un caricaturiste, qui est le seul en France à vivre uniquement de la caricature. Il a une caricature par jour dans un journal improbable qui s'appelle Les Échos de Bernard Arnault. Mais du coup, c'est le seul caricaturiste qui vit uniquement de la caricature et pas du dessin satirique. Et puis, il y a un copain que j'avais rencontré il y a quelques temps, qui Abdoul Kader Baro, qui est burkinabé. Alors, il est en train de faire ses papiers. J'espère qu'il pourra tout avoir pour pouvoir venir. Mais ce sera l'occasion, voilà, de parler de la presse du Burkina Faso et en Afrique en général.
2: Et donc c'est principalement le samedi 4 juillet, là, à partir de 16h, où il y a les rencontres avec des dessinateurs invités.
3: Ils seront là tout le week-end, donc on pourra, le public pourra échanger, se faire dédicacer des bouquins tout le week-end. Et à 16h, effectivement, samedi, on fera une rencontre un peu plus formelle pour leur faire présenter vraiment ce qu'est leur travail, ce qu'est leur parcours, etc. Donc à 16h le samedi, avant un concert.
2: Ok, et le concert, c'est avec un groupe local qui fait des reprises, c'est ça?
3: Absolument pas. Non. C'est un groupe absolument pas local. C'est un groupe qu'a monté mon père. C'est mon père avec deux très vieux copains avec qui ils ont commencé à jouer de la guitare à 13 ans. Et donc là, ils ont ce groupe-là qui tourne depuis très longtemps de manière, juste sur des coups comme ça. Et donc c'est Brassens, Brel, Félix Leclerc, Fontéval. Je trouvais que, au-delà du plaisir d'associer mon père à ça, je trouvais que Brassens, voilà, ça rentre bien dans l'aspect satirique du lieu, quoi.
2: Tout à fait. Et donc ça, c'est le samedi. Et donc après le dimanche, visite libre de l'exposition. Il n'y a pas d'horaire, donc c'est matin, après-midi.
3: C'est 10h, 18h, quelque chose comme ça. Les dimanches, généralement, voilà, c'est en roue libre. Et de toute façon, les dessinateurs vont partir assez tôt dans l'après-midi, parce que certains viennent de loin. Donc ce sera, voilà, un truc un peu plus cool le dimanche. En freestyle et en roue libre.
2: On se croise, ou je te suis un peu de loin, justement. Tu es souvent sur des événements où tu vas présenter des dessins, des collections, justement, de presse satirique. Là, c'est l'inauguration donc du Centre des Arts Satiriques, donc à Bex, en Ardèche. Est-ce qu'il y a déjà programmé d'autres rencontres, d'autres expositions?
3: Oui. Alors pour le moment, le centre, en fait, on marchera par période, comme ça, par coup. On ne se sera pas ouvert en permanence. Ça a vocation à être un truc dans ce genre-là, ouvert, je sais pas, par exemple, jeudi, vendredi, samedi, ou un truc dans ce genre-là. Pour le moment, on n'a pas la structure ni le nombre de bénévoles motivés pour faire ça. Donc on fonctionne par coup. Donc là il y a l'inauguration. Au mois de novembre, on va organiser un festival de BD d'humour. Alors on reprend en fait l'organisation du festival qui se déroulait à Burzet dans la montagne ardéchoise, qui avait été créé par le dessinateur Le Rouge avec Gio et Tinius. Et ils ont été obligés d'arrêter pour des questions de salles qui étaient plus adaptées. Et donc ils en ont fait une vingtaine quand même de festivals. Et là au mois de novembre on reprend l'organisation telle qu'elle était. Jacques Le Rouge reste directeur artistique et on fera ce festival sur deux lieux, donc le Centre des Arts Satiriques et dans une grande salle Saint-Julien en Saint-Alban, voilà, donc un village pas loin, pareil, toujours proche de la vallée du Rhône. Et c'est le seul festival de BD d'humour de France, parce qu'il y a beaucoup de festivals de BD, mais spécialisé BD d'humour, c'est le seul, donc ça valait le coup de continuer à le faire vivre.
2: Bon, ben d'ici le mois de novembre et ce festival, donc on rappelle, hein, l'inauguration du Centre des Arts Satiriques, c'est du 3 au 5 juillet 2026 à Bex, en Ardèche. Pour l'inauguration, ou pour des personnes qui souhaiteraient peut-être passer, prendre rendez-vous, discuter avec toi, voir certaines pièces de ta collection et le Centre des Arts Satiriques, il y a un site internet, une adresse email, un téléphone, il vaut mieux passer par quel...
3: Il y a des infos sur un site internet qui est un embryon de site internet, mais bon, ça a le mérite d'exister. C'est pressesatirique.org, une pressesatirique tout attaché.org. Après, je peux laisser mon numéro de téléphone sans trop de soucis. Voilà, 06 43 96 26 85. Donc voilà, faut pas hésiter à m'appeler, laisser un message et je vous rappellerai dès que possible.
2: Eh ben écoute, j'espère qu'on va pouvoir se croiser. Je suis à Colmar, comme certains le savent. Je vais essayer de faire le déplacement pour participer à cette inauguration. Et je pense qu'en plus, je vais prendre énormément de plaisir si je peux me déplacer, autant rencontrer
3: Je
2: les
3: pense que
2: invités.
3: ça va être sympa, ouais.
2: Ouais,
3: Ça va
2: et
3: être un moment sympa.
2: que de mettre mon nez un peu dans tes archives, même si j'ai déjà mis un petit peu le nez, mais il y en a tellement,
3: Ouais,
2: tellement,
3: ouais.
2: tellement que c'est un travail de longue haleine. Ben, merci beaucoup Cyril. Je pense que
3: Merci
2: tu
3: à
2: as
3: toi.
2: encore un petit peu de travail là pour finir d'organiser tout ça. Et puis ben, rendez-vous donc du 3 au 5 juillet à Bex en Ardèche. À bientôt.
3: Venez nombreux. Salut.
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2: Ben là, avec les autres voix de la presse, on est au Négral, aux assises du SPPP, donc dans l'Aveyron. Et ce matin, c'est dimanche matin, c'est la fin des assises et on a réussi à attraper au dernier moment Nico. Salut Nico.
5: Salut.
2: Donc Nico, toi, ça fait déjà un bon moment que tu œuvres dans le milieu de l'audiovisuel et plus particulièrement avec Primitivi à Marseille. Est-ce que pour commencer, tu peux nous présenter un petit peu l'histoire de Primitivi?
5: Eh bien, Primitivi, on est des anciens, puisque Primitivi, ça a 26 ans cette année, ou 27 peut-être. Voilà, donc c'est né vraiment à la fin des années 90, tout début 2000. Et ça a commencé sur une revendication de télé libre. C'était une époque où il y a eu, comme dans les années 80, le mouvement des radios libres, où des téloches, des associations exigeaient le droit d'émettre sur le réseau hertzien, ce qui était interdit par la loi. C'était le CSA qui régulait les choses. Et donc il y avait des télépirates, ce qu'on appelait télépirates, comme il y avait eu les radios pirates avant. Donc nous, on a commencé là-dedans. On s'est vachement éclaté et on est toujours 25 ans après une asso de gens tous quasi bénévoles et qui font de l'audiovisuel, c'est-à-dire des films courts. Hein. La majeure partie de notre activité, c'est de faire des petits films courts d'actualité politique, sociale, culturelle. Donc on fait des petites chroniques de quelques minutes. On en fait certaines années 10 ou 15 ou 20 ou 30. Il y a eu des années où il y en a eu beaucoup, beaucoup. Et ça raconte des luttes d'habitants, ça parle beaucoup de la ville, ça parle beaucoup d'habiter, ça parle beaucoup de quartier, du sentiment d'appartenance, de comment les habitants s'auto-organisent, se mobilisent, fabriquent des fêtes, fabriquent des luttes, fabriquent des choses comme ça.
2: Et c'est principalement sur Marseille que vous travaillez ou est-ce que vous travaillez aussi sur d'autres secteurs?
5: On travaille sur d'autres secteurs, mais Primitivi est quand même très très ancré à Marseille, très très ancré dans le quartier de la Plaine à Marseille, dont une bonne partie des membres sont habitants depuis très longtemps. Mais ça s'étend sur d'autres quartiers, pas mal dans les quartiers nord de Marseille. Et puis on a une antenne à Fort-Calquier maintenant, puisque des camarades sont allés vivre à Fort-Calquier, mais du coup continuent à être actifs là-bas. Et puis il y a des alliances ou des on a tout un réseau de camarades dans plein de villes d'Europe et puis on a des liens très proches avec le Chili puisqu'il y a depuis très longtemps avec le Chili et avec l'Amérique latine parce que un peu par hasard, je crois, mais dans Primitivi, depuis très longtemps, il y a beaucoup d'attaches avec la Colombie, l'Équateur et le Chili.
2: Et ça se traduit comment au sein de votre travail, ces attaches justement avec ces pays que tu viens de citer?
5: Le Chili, là, il y a eu trois films qui ont été réalisés ces 3-4 dernières années. Un long métrage qui s'appelle Mémoire d'un jardin, qui était un jardin qui a été un peu un symbole historique de la résistance de ces dernières années, qui a été repris par la police, repris par les manifestants, où ont été enterrés des gens qui ont été tués par la police, et qui finalement a été dépossédé, a été rasé entièrement. On a construit une station de métro à ce jardin. Voilà, c'est un film qui se passe à Santiago et qui est vraiment un film. Et puis après là par exemple Gaël, camarade qui est en couple avec une camarade chilienne, ils y sont retournés, ils ont fait un petit film court sur une ancienne caserne d'emprisonnement et de torture où des militants ont été emprisonnés, torturés et qui a été sauvegarder de la spéculation immobilière pour par devoir de mémoire, quoi. Donc comme pour devenir comme un espèce de musée de la répression et tout ça. Voilà, et puis après, non, toutes les autres accroches dont je parlais, c'est plutôt des gens qui nous invitent pour montrer nos films ou qu'on invite pour montrer leurs films. Mais il y a tout un tas de collectifs en Italie, en Belgique. Voilà, on essaye de balader nos films et on essaye aussi beaucoup de montrer nos films ailleurs que sur Internet. C'est-à-dire de les montrer, ces films courts, on essaye de les montrer en première partie de film dans des cinoches, dans des projections de camarades. Et puis nous, sinon, on essaye beaucoup, beaucoup de faire des projections et on aime beaucoup les projections de rue. On aime beaucoup être dans la rue, en fait, on a toujours beaucoup aimé être dans la rue. Donc nos petits films, ils sont faits au contact des habitants dans la rue. Et puis après, on aime bien des projections où viennent des gens qui viennent se retrouvent à voir un film politique, mais par hasard. Ils allaient au bistrot, ou ils vont jamais au cinéma, ils vont jamais dans un lieu politique ou militant. Et là, on rencontre des gens et des gens se retrouvent confrontés à du cinéma ou à des trucs militants par hasard. On aime bien ça.
2: Ce que tu disais tout à l'heure, que en gros, dans les années 90, il y a eu le mouvement des télés libres. Alors moi, je pense à Zaléa TV, entre autres. Là, il y a encore Télé Bocal, il y a Télé Mille Vaches. Est-ce qu'il y a encore un mouvement national ? Est-ce qu'il y a encore des revendications pour accéder, je ne sais pas moi, à des canaux de diffusion sur des bouquets ou à la télé ?
5: Non, très très peu, très très peu. Très très peu d'alliances. Il y a très très peu de, tous les membres que tu viens de citer sont quand même vraiment des vieux de la vieille, hein. Après il y a tout un milieu de gens qui font de la vidéo sur internet, soit sur des chaînes Twitch, soit en fabriquant leurs films et en les publiant directement sur des réseaux sociaux, mais c'est deux mondes et deux époques qui ont un peu du mal à communiquer et il n'y a pas tellement de jonctions. Nous, on a participé à... Là, on se retrouve aujourd'hui aux rencontres du syndicat de la presse, pas pareil. Tu disais avant, il y a eu la coordination permanente des médias libres. À un moment, il y a eu la fédération de l'audiovisuel participatif. À un moment, il y a eu je sais même plus comment ça s'appelait, là, les médias solidaires de PACA et pas que. Enfin, nous, on a toujours été vachement, on s'est toujours beaucoup occupé d'essayer de coordonner et joindre les efforts de différents gens. Aujourd'hui, l'audiovisuel militant, à part dans le cinéma documentaire et sur des canaux exclusivement internet, c'est peu coordonné, quoi.
2: Parce que tu disais, vous faites souvent des projections de rue, mais j'ai l'impression que vous faites aussi des projections dans des bistrots, dans des lieux atypiques. Là, c'est quoi ? C'est vous arrivez comme anciennement Télé Mille Vaches, Télé Brouette. Vous arrivez avec votre matériel, une télé, un lecteur DVD, et puis vous posez ça sur le comptoir et hop, c'est parti.
5: Bah, une télé à lecteur DVD, non, ça c'est fini, c'est un ordi, un vidéoprojecteur. Mais sinon, c'est à peu près ça. Mais ouais, ben, en fait, ça marche bien. Les bistrots, y a plein de bistrots qui font jamais ça, mais qui savent que ça leur fera venir plus de monde. Et donc, on essaye de passer des films. Enfin, ça dépend des lieux, de si c'est sérieux ou pas trop sérieux, ou plutôt des films courts ou plutôt des films longs. Mais ouais, on aime bien multiplier ces endroits-là. Ça mélange des publics. Par exemple, on a fait pendant très longtemps un ciné-club à la DAR, là, qui est un lieu associatif autogéré à Marseille. On en faisait un par semaine ou un tous les deux semaines pendant 2 ans ou 3 ans. Mais c'est vrai que ça tournait un peu, c'était un peu toujours les mêmes gens qui venaient, quoi. Comme dans tous les milieux, comme ça, où tu te retrouves avec un public qui est un peu toujours le même. Et ce qui est très bien aussi de fidéliser, de se retrouver. Mais c'est aussi chouette quand tu vas dans des endroits que tu connais pas et où il y a 20 personnes qui viennent que tu connais pas du tout et que t'es bien content de rencontrer, quoi.
2: Et donc après, tu disais aussi, vous êtes en contact, vous faites des diffusions ailleurs, vos films tournent. Ils sont diffusés comment ? Est-ce que vous travaillez par exemple avec les Mutins de Pangée ? Est-ce qu'il y a un diffuseur avec lequel vous travaillez ?
5: Bah alors là, il y a plusieurs cas de figure et ça change pas mal parce que oui, effectivement, on fait des films longs maintenant. On en a 5 ou 6, donc ça commence à vraiment faire. C'est une activité importante de la production de Primitivi. Et ces films, maintenant, il y en a les deux derniers. On a trouvé de l'argent avec des productions, pas beaucoup et tout, mais parce que jusqu'ici, tout était entièrement autoproduit, autogéré, automonté, auto distribuer, diffuser et tout ça. Donc là, on a eu 2 expériences en le faisant dans des circuits un peu plus marchands, on va dire, traditionnels, et ça marche vachement moins bien. C'est-à-dire que avec la bataille de la plaine ou La fête est finie, deux films qui ont été faits vraiment avec les ongles, avec zéro thune, on les a énormément fait tourner. Énormément, parce que en fait, en 25 ans, c'est construit un réseau de camarades ou de camarades de camarades ou de camarades de camarades de camarades. Mais la bataille de la plaine, on a fait, je sais pas, 300 ou 400 projections. C'est vraiment beaucoup, même pour un gros documentaire fait avec de l'argent et tout. C'est vraiment des gros scores. Et en fait, là, il y a deux films, y a un film qui a été fait ou pour lequel on a trouvé un distributeur, c'est-à-dire quelqu'un qui s'occupe de chercher des salles pour montrer ton film, mais dans des circuits beaucoup plus officiels, dans des circuits de cinéma. Et en fait, ils y arrivent vachement moins bien que nous. C'est pas les mêmes réseaux, c'est pas les mêmes. Le cinéma, dans le monde du cinéma, c'est pour les gens qui vont dans les cinémas, point barre. Dans le milieu autogéré, associatif, d'autoproduction et d'autodistribution, nous, on a des gens qu'on aime et qui nous aiment dans des cinémas, mais on en a dans des centres sociaux, on en a dans des squats, on en a dans des assos de quartier, on en a dans des endroits où finalement, ça radine plus de gens que ce qu'est capable de faire un distributeur avec des cinémas qui, en général, eux, n'ont pas du tout le temps de s'occuper de faire de la com pour chacun des films qu'ils annoncent, quoi.
2: Là, tu parlais du film La bataille de la plaine. Dans nos discussions là, depuis les 2-3 derniers jours, j'ai compris aussi que vous aviez énormément de films, des fois des formats courts. Vous êtes un peu une mémoire visuelle des luttes, des quartiers sur Marseille.
5: Oui, ben on a, 250 ou 300 petits films courts. Souvent de piètre qualité, souvent tourné vite, monté vite, diffusé vite, avec un peu une exigence de d'actu, quoi, comme un truc d'actualité. Et puis avec une espérance de vie très courte, parce que bon, au bout d'un moment, c'est dépassé. Sauf que non, parce que au bout de 25 ans, on regarde le matériau qu'on a accumulé, et il y a certains trucs qui sont devenus des perles, des trucs extrêmement importants historiquement parlant, des choses dont on est vraiment les seuls à avoir gardé la mémoire, et on est super fiers et contents de ça. Et le dernier film, là, Les fils qui se touchent, que j'ai fait, qui est produit par Primitivi, il parle énormément de ça, quoi, de comment raconter ce qui se passe aujourd'hui. Et je pense que c'est des débats qui étaient intéressants aussi avec tous les autres, avec la presse, pas pareil et tout, mais que raconter, ne serait-ce que raconter la réalité comme nous on la voit, et en garder la trace, et défendre cette façon de voir une réalité. Moi, je pense que c'est aussi ça, faire du média militant, c'est de lire le présent pour que demain le passé nous éclaire, ou quelque chose comme ça.
2: Et tu parles de tous ces petits films plus les longs métrages, ils sont tous disponibles sur le site de Primitivi. Comment est-ce qu'on peut justement les trouver?
5: Alors, tout est en accès libre sur primitivi.org. Nous, on a toujours défendu de laisser nos films en libre accès. Les films longs, en général, on essaye de faire un peu de maille dessus quand même, donc on les garde un an ou deux en essayant de demander aux gens de pas en les mettant en accès libre, parce que sinon les gens viendront plus les voir si on fait des projections où qu'elles soient. Mais sinon, la fête est finie, la bataille de la plaine, ils sont visionnables, téléchargeables, gratos sur internet. Ils sont aussi sur mutin.org dont tu parlais, parce que s'il y a des auditeurs qui nous écoutent, au lieu d'aller les piquer directement sur Primitivi, allez payer 3 balles à prix libre sur mutin.org. Ça fera vivre les camarades qui font de la distribution militante depuis 20 piges aussi. Et puis quoi, qu'est-ce que
2: pouvait justement les trouver.
5: Ben, on peut trouver la trace de tous ces films sur primitivi.org. Il y a un onglet films longs et tous ces films sont détaillés. Et puis on a sorti un DVD, alors les DVD ça paraît ancien, mais en fait les gens ils aiment bien avoir un objet, et on a sorti un DVD à l'occasion de la sortie des fils qui se touchent, là, ce dernier film. Mais sur ce DVD on a mis la trilogie avec La bataille de la plaine et La fête est finie, qui racontait la capitale européenne de la culture à Marseille en 2013. Et en fait, ces trois films font vraiment une très belle trilogie. C'est hyper cohérent, historiquement parlant, de voir Marseille il y a 10 piges, il y a 5 piges, et aujourd'hui, avec une réflexion sur l'évolution de la ville et la mémoire et tout ça.
2: Ben, merci Nico. Donc du coup, rendez-vous sur primitivi.org.
5: Absolument. Primitivi avec que des I. P-R-I-M-I-T-I-V-I.
2: Super, merci Nico. C'était les Hôtes de la Presse avec Cyril Bosc pour le Centre des Arts Satiriques et Nicolas pour Primitivi. À la semaine prochaine, d'ici là.
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2: Bonjour à vous, bienvenue. RFI Matin commence lundi 29 juin 2026 et pour débuter cette nouvelle semaine, alors que le week-end a été marqué par des échanges de frappes entre les États-Unis et l'Iran, RFI reçoit ce matin dans notre studio notre correspondant à Téhéran. Il est de passage à Paris et il va nous raconter son quotidien en Iran depuis le lancement de l'opération militaire américano-israélienne. Siavosh Ghazi est notre grand invité international. Ce sera écouté dans une heure. D'abord, c'est votre journal Arthur Panchelet. Bonjour.
4: Bonjour Andréane et bonjour à vous qui nous écoutez. À la une, les morts, les destructions, la fatigue et désormais la colère des Vénézuéliens. Après le double séisme qui a fait près de 1500 victimes, les habitants s'en prennent aux autorités qu'ils accusent d'inaction. On est à Caracas dans un instant. Après un week-end de frappes mutuelles, l'Iran et les États-Unis s'accordent pour suspendre les attaques. Les discussions vont reprendre et les navires peuvent circuler librement dans le détroit d'Ormuz. Ormuz au cœur de la visite officielle du sultan d'Oman en France aujourd'hui. La une, c'est aussi l'Europe de l'Est qui étouffe sous un dôme de chaleur. Les résultats des élections provinciales en Nouvelle-Calédonie. Et puis cela fait un an, jour pour jour, que notre confrère Christophe Glaise a été condamné pour apologie du terrorisme en Algérie. Ses proches espèrent désormais une grâce présidentielle. Des quartiers entiers presque entièrement détruits, des dizaines d'immeubles effondrés et les secours qui peinent à s'organiser. Le bilan du double séisme au Venezuela s'alourdit. 1450 morts et des dizaines de milliers de disparus, 50 000 selon l'ONU. À mesure que les heures passent, l'espoir de retrouver des survivants s'amenuise et à la désolation et la crise humanitaire s'ajoute aussi la grogne des Vénézuéliens. De nombreux habitants se sentent abandonnés par leur gouvernement. Reportage à Caracas, Alice Campagnol.
5: Après la stupeur, la colère. À La Guaira, où le séisme a fait le plus de dégâts, les habitants se sentent livrés à eux-mêmes. Dans certains quartiers excentrés, l'aide officielle n'est jamais arrivée. Isabelle est assise devant son immeuble détruit.
6: Pas de policiers, pas de militaires, pas d'ambulance, il n'y a rien, rien de rien. Nous sommes tout seuls à survivre comme nous pouvons. Pas non plus de représentants du gouvernement, rien.
5: La frustration, accumulée à la fatigue et au désespoir, crée des tensions et les altercations se multiplient. Bianca raconte comment elle a dû forcer les secours à intervenir dans les débris de son immeuble.
7: On s'est planté devant les engins de chantier pour qu'ils nous aident. Alors on a pris les clés aux conducteurs, on leur a dit qu'évidemment ce n'était pas leur faute, mais que ce que l'on réclamait c'est qu'ils nous aident à faire tomber des murs, car à la main c'était impossible. Notre haine à nous les gens qui avons perdu quelqu'un, c'est de nous dire que peut-être ils auraient pu être sauvés, ou peut-être pas, on ne le saura jamais.
5: Si hier, 4 jours après le désastre, et malgré la chaleur et la déshydratation, des survivants étaient encore découverts, ils sont malheureusement de moins en moins nombreux, et ce sont désormais en majorité des cadavres qui sont extraits des décombres. Alice Campagnol, Caracas, RFI.
4: Et pour poursuivre justement les opérations de recherche, de nouveaux militaires américains sont attendus dans les prochaines 24 heures au Venezuela. 130 Marines chargés d'ouvrir le port de La Guaira dans le nord du pays pour réceptionner de l'aide humanitaire. Une pause dans les combats entre les États-Unis et l'Iran. Après des frappes américaines ce week-end et la riposte iranienne contre des bases militaires du Moyen-Orient, les deux pays suspendent leurs attaques. C'est un responsable américain qui l'affirme à l'agence France Presse, annonçant au passage la reprise des discussions dans le cadre du protocole d'accord. Les navires peuvent circuler librement dans le détroit d'Ormuz, poursuit cette source. Alors qu'hier, Téhéran a martelé qu'aucune autre institution ni aucun autre pays n'était responsable de la gestion du détroit. La rive sud d'Ormuz appartient à Oman et c'est dans ce contexte que le sultan d'Oman entame aujourd'hui une visite officielle en France. Sami Boukhalifa, le sultanat, est appelé à jouer un rôle clé dans ce dossier, même si les conditions de passage des navires restent à définir.
8: Au cœur des discussions entre Téhéran et Washington, le nucléaire iranien, mais aussi et surtout la délicate question du détroit d'Ormuz. Ce passage stratégique pour le pétrole mondial est devenu un levier de pression majeur de la République islamique. Si sa rive nord est iranienne, la rive sud, elle, appartient à Oman. Pour Téhéran, les navires empruntant le détroit devraient désormais s'acquitter d'un droit de passage. Ce n'est pas notre position, répond une source diplomatique omanaise. Des redevances pour des services comme l'assistance de remorqueurs ou l'escorte des pétroliers, oui, mais pas de péage, insiste cette source. Si l'Iran entend peser sur les négociations grâce à Hormuz, transformé en champ de mines, le sultanat d'Oman mise, lui, sur sa diplomatie de l'ombre. La sécurisation de cette artère maritime figure donc logiquement parmi les dossiers de la visite officielle du sultan Haytham Ben Tariq à Paris. La France se positionne en faveur d'une future mission internationale de sécurisation du détroit d'Hormuz aux côtés du Royaume-Uni. Pour Mascate, qui ne dispose pas des capacités militaires de certains de ses voisins du Golfe, l'appui de partenaires européen apparaît comme un moyen essentiel pour garantir la sécurité du détroit.
4: Sami Boukhelifa. En parallèle, l'armée israélienne poursuit ses opérations dans le sud du Liban. Une frappe a fait 2 blessés hier, selon le ministère libanais de la Santé. L'accord cadre signé vendredi entre Israël et le Liban est lui déjà menacé. Le président du Parlement libanais, allié du Hezbollah, affirme qu'il ne sera pas adopté ni mis en œuvre dans sa forme actuelle. Le mouvement pro-iranien se réserve de son côté le droit, je cite, de défendre sa patrie et son peuple.
2: Des frappes israéliennes au Liban, des attaques de l'armée aussi en Cisjordanie occupée.
4: Où RFI vous propose ce matin un témoignage glaçant. Celui d'un homme, Fahd Abou Aïkal. Au début du mois, alors qu'il était en voiture à Hébron, des soldats israéliens ont ouvert le feu, blessé sa femme et tué son fils de 7 mois. L'armée israélienne affirme que le véhicule a accéléré, version contredite par l'ONG de défense des droits humains B'Tselem. RFI Jérusalem, Frédéric Misselin.
9: Assis sur son canapé, Fahd Abou Aïkal a les traits tirés. Ce père de famille de 42 ans fait défiler sur son téléphone les photos de son fils, Sam, 7 mois, tué par un soldat israélien. Fahd a aussi dessiné la scène, telle qu'il s'en souvient. Cet enseignant était en voiture à Hébron pour une visite familiale.
10: Nous étions dans une zone relevant de l'autorité palestinienne et il n'y a pas de poste de contrôle. Des soldats d'infanterie marchaient dans la rue. J'ai remarqué que l'un d'entre eux est venu de la gauche, vers le milieu de la rue, et qu'il nous visait. J'ai arrêté ma voiture et il a tiré 2 balles dans notre direction. J'ai tourné la tête vers la banquette arrière pour voir ce qui s'était passé. J'ai vu que mon enfant avait été touché au visage. C'est un crime, quelque chose d'inexplicable. Il a tiré 7 balles juste pour tuer.
9: La patrouille est à 10 mètres de la voiture. Pas de tir de sommation, pas d'avertissement. Fahd refuse que son fils soit une statistique.
10: Mon Sam n'est pas un simple numéro. Ce matin-là, je me suis approché de son lit. Il a levé les bras pour me demander de le porter. Il a posé sa tête sur mon épaule. Il était chaud. Il souriait. Tu sais, il débordait de vie. Le même jour, à 22h40, je l'ai serré dans mes bras. Son corps était déjà froid. 10:40 p.m.
9: I hugged him as a cold body. Les preuves sont incontestables, dit Fahd Abou Aïkal. L'enquête de l'armée est toujours en cours. Frédéric Misselin, Jérusalem, RFI.
4: Au moins 25 personnes tuées dans des frappes pakistanaises dans l'est de l'Afghanistan. Islamabad dit avoir frappé des factions dissidentes des talibans pakistanais en représailles à une attaque menée ce week-end contre des paramilitaires pakistanais. Kaboul dénonce un acte d'agression lâche. Des morts aussi dans des frappes russes en Ukraine. Au moins 4 victimes dans le sud. Sud-est et le nord-est du pays hier. Kiev, de son côté, mène depuis plusieurs semaines des bombardements contre des infrastructures pétrolières russes. Et hier, dans une interview, Vladimir Poutine a reconnu que son pays subissait une certaine pénurie de carburant. Le chef du Kremlin promet d'assurer la sécurité de la Russie.
2: 41,7 degrés en Allemagne, 40,5 en Pologne. Après, l'Europe de l'Ouest, l'Est du vieux continent suffoque.
4: Et enchaîne les records de température. 150 millions de Européens vivent sous une chaleur extrême, s'inquiète l'Organisation mondiale de la santé, qui a enregistré plus de 1300 décès supplémentaires en lien avec ces températures élevées. Une canicule exceptionnelle par son intensité et sa durée, qui illustre une nouvelle fois les conséquences du réchauffement climatique. D'autant, Simon Rosé, que l'Europe est le continent qui se réchauffe le plus vite de la planète.
11: Si depuis la période pré-industrielle, le climat de la planète s'est réchauffé en moyenne d'1,3 degré, l'Europe s'est quant à elle réchauffée de 2,5 degrés. C'est le continent où la température augmente le plus vite. Les raisons sont multiples et sa position géographique joue un rôle important en l'exposant par exemple à des modifications des courants de l'atmosphère induits par le changement climatique. La partie nord du continent est également proche de l'Arctique, une région qui se réchauffe encore plus vite avec des conséquences également pour le climat européen. Le continent est également celui où la qualité de l'air s'est le plus améliorée, une bonne nouvelle pour la santé, mais en réduisant la quantité de particules polluantes qui ont la particularité de renvoyer la chaleur du soleil vers l'espace.
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14: Bonjour, ici RDIWA et c'est l'heure de l'interview avec au téléphone Marion Martin. Bonjour.
15: Bonjour.
14: Marion Martin, vous êtes coordinatrice de l'organisation donc de Bizarte Nomade et vous êtes avec nous pour nous annoncer cette nouvelle édition qui va avoir lieu du 3 au 5 juillet à Dieulefi. C'est un festival qui est relatif aux musiques actuelles du monde et les arts nomades. Et nous allons plus ou moins décrire la programmation de cette nouvelle édition. Il y a aussi également au milieu de ces concerts, des stages, des ateliers. Donc, ça sera aussi le moment de pouvoir présenter un peu toutes les propositions. Et avant tout, peut-être parler de cette association, hein, Bizarte Nomade. Sa naissance date de quelle année? Et puis, quelle est l'évolution de cette association?
15: Alors, la Bizarte Nomade a été créée en 1991. Voilà, il y a eu différentes formes associatives qui se sont succédées. Donc, ça fait maintenant bien plus de 30 ans qu'elle agit sur le territoire avec comme objectif principal donc de créer du lien entre les personnes à travers la culture et l'art du monde, donc voilà, des cultures internationales on va dire et des cultures locales. L'idée c'est vraiment de tisser des liens.
14: C'est une équipe soudée aussi, nombreuse pour cette organisation. Vous êtes combien de bénévoles pour préparer ce festival?
15: Alors, on est une équipe déjà, pas que des bénévoles. Nous travaillons à l'année, donc dans le bureau, on est trois à l'année et il y a deux personnes en renfort donc qui viennent pour le festival. On embauche en tout entre les responsables électricité, les techniciens son, les responsables donc cordistes qui installent la scénographie, les responsables scénographie. On est plus de 40 à travailler pour l'installation et pendant le festival. Et ensuite, rien de tout ça ne serait possible sans les bénévoles, bien sûr. Donc, on est présent sur le parc pendant 10 jours. On fait 5 jours de montage, 3 jours donc de festival et 3 jours de démontage. Et là, ça varie. On commence à 30 bénévoles le lundi. On finit à 130 sur les jours de festival. Et on redescend à une cinquantaine de bénévoles pour les jours de démontage. Donc, c'est une véritable petite fourmilière qui s'active pendant 10 jours pour vous offrir le plus beau des espaces possibles.
14: L'inspiration musicale, est-ce que c'est ouvert? C'est plutôt éclectique dans les propositions?
15: C'est très éclectique. Donc, on reste bien sûr sur de la musique actuelle du monde. Donc, c'est la musique, souvent, ça s'inspire de musiques traditionnelles qui sont revisité, mais voilà, c'est vraiment très varié. On part du Kurdistan pour aller jusqu'à la Réunion, en passant par la République démocratique du Congo, l'Italie, la Mongolie, et j'en passe.
14: premier jour, le vendredi 3 juillet, il y aura cette déambulation avec la frappe et la mobile compagnie d'Anka. Donc, ça se partira depuis l'office de tourisme jusqu'au parc de la Baume. Je pense que c'est le lieu où se déroulera le festival.
15: Tout à fait. C'est vraiment une invitation pour le public à déambuler pour arriver jusqu'au site du festival.
14: Et puis, il y aura un plateau live avec le partenariat de Radiola, radio de Dieu le Fit. Et puis, ensuite, à 19h30, premier spectacle donc avec la compagnie Lunatique qui propose Corps à cordes et ton.
15: Oui. Voilà, donc là, il y a même deux spectacles aériens qui s'enchaînent, donc de la compagnie Lunatique, il y a le donc corps accordéon, comme vous l'avez dit, et ensuite, il y a les cordes fileuses, qui sont des spectacles donc aériens, comme je viens de le dire, assez spectaculaires.
14: Toujours à la suite, Meral Polat proposera un moment de résistance et de liberté au travers de ses textes.
15: Et de sa voix vraiment exceptionnelle.
14: Oui.
15: Voilà, donc c'est...
14: C'est une musique avec des sonorités kurdes.

0: Et il y a aussi peut-être cette mise en avant de ces peuples qui sont en conflit en général à travers la planète, dans la volonté de Oasis.
1: Tout à fait. Donc Meral Polat que l'on a entendu en début d'émission et participera également le samedi matin à un café rencontre voilà que l'on développera un peu plus tard sur la mise en avant des artistes en zone de conflit ou zone sous tension.
0: Oui, parce que au-delà des concerts, il y a aussi ces moments de partage et d'écoute.
1: Tout à fait. On a à cœur, effectivement, ce que, comme je disais en début d'émission, de créer du lien et de entre les artistes et le public. Donc, on a différents temps. Donc, on a deux cafés rencontres le samedi matin et le dimanche matin autour de thématiques, effectivement, femmes artistes sous haute pression le samedi matin. Ça se passe en ville, pas sur le site du festival, donc au café La Mine d'Art. Le samedi matin, ça sera en présence de Meral Polat et de Shakiba Dawood. Et c'est une collaboration avec l'association Marcho Doria. Et le dimanche matin, donc toujours à la Mine d'Art à 10h, ça sera une rencontre avec les musiciennes de Bassiba Kambi sur les singularités et la force d'un collectif de musiciennes Made in Congo. Avec une collaboration avec l'association Mimesis à Recherche Action qui se trouve à Montélimar.
0: Transition ensuite à 21h45, puis à 23h30 par la frappe. Donc c'est un interlude de percussion.
1: Tout à fait. C'est une joyeuse bande qui vient d'Ardèche voilà, et qui nous fera danser sur le site du festival en déambulation sur le site même.
0: Et puis ensuite, 22h15, ce sera les violons barbares. C'est une formation franco-mongole. Et ce seront trois musiciens, je pense.
1: C'est tout à fait, c'est un trio, donc avec qui mêle des chants de gorge mongols avec des mélodies balkaniques et le tout sur des rythmes galopants et voilà. Pardon.
0: Lovana, ça clôturera cette soirée. Hein. C'est une formation de Madagascar avec donc des chants malgaches et puis des polyphonies. Quels sont les textes de ces chants de malgaches, par exemple? Est-ce qu'il y a une thématique?
1: Ce sont vraiment des chants ancestraux traditionnels, donc bien sûr ça parle déportation, liberté, etc. Voilà, et donc ça mêle donc chants traditionnels et rythmes électroniques.
0: Nous arrivons au deuxième jour, samedi 4 juillet, et d'emblée, il y aura à 10h un café-rencontre avec, ça sera à la Mine d'Art, au Quai Morin. Ça sera, le sujet, ce seront les femmes artistes sous haute pression. Donc, il y aura souvent des représentants d'artistes hein, qui seront présents, qui s'exprimeront aussi peut-être sur leurs conditions d'exercice, hein, du chant ou d'autres techniques.
1: Oui, tout à fait. Alors là, on parle vraiment plutôt de comment exercer son art dans des pays en conflit. Voilà, donc c'est vraiment deux artistes. Donc Meral Polat, qui est une chanteuse kurde qui chantera la veille, et Shakiba Dawood, artiste irano-afghane qui est membre du Parlement de l'exil, qui vont parler de voilà comment. Comment continuer à être artiste en zone sous haute pression.
0: Et puis, ce samedi, il y aura donc ces stages, ces ateliers, avec des masterclass aussi. Qu'est-ce qui sera proposé pour le public?
1: Quelque chose qui nous tient très à cœur, puisque voilà, ça permet de créer des rencontres entre le public et les artistes. Il y a beaucoup de stages et d'ateliers avec des artistes du festival, mais il y a également avec des artistes invités ou des associations du territoire. Ça commence pas que le samedi, il y en a déjà dans la semaine d'avant sur le montage avec les artistes invités qui créent la scénographie, donc la décoration du festival avec des fabrications de mobiles avec Mélanie Legrand et des sculptures en argile avec Yabako Konaté et Nicolas Vullier. Le samedi, on débute les ateliers avec les artistes du festival avec un atelier de chant diphonique. Qui sera animé par Chagan Vladislav, maître formé d'Asie centrale. Donc voilà, qui et sera une exploration de la voix par le souffle. On continue avec de la danse contemporaine animée par Mélanie Martinet de la Compagnie à travers ciel, qui est basée sur Dieu le Fi. Donc c'est un duo, un moment ludique puisque c'est un duo entre enfants et parents, grands-parents, parrains, marraines, tontons, tata, en tout cas avec un adulte référent et l'enfant. L'après-midi, il y aura un stage de guimbarde, toujours avec Chagan Vladislav, où on pourra découvrir cet instrument ancestral. Et enfin, on aura un atelier d'écriture et de collage, de poésie et de collage pour être exact, avec les décollés qui sera animé par les Mêlées Poétiques, qui est une association d'écriture qui anime des ateliers d'écriture sur le territoire.
0: Toujours samedi après-midi à 14h15, ce sera une sieste musicale au domaine des sources. Donc, qu'est-ce qui sera proposé avec Touré?
1: Alors, c'est donc un petit moment au calme sous les arbres où l'on peut se reposer, se poser, rêver. Alors, le samedi, ça sera animé par Touré, donc qui est une chanteuse et une guitariste afro-espagnole et qui sera accompagnée de Claire Galland, qui est une déclameuse de poèmes.
0: Et puis, il y aura Mama Chamana, donc au hall à 16h30. Là, c'est pareil, c'est un voyage musical et poétique.
1: Tout à fait, c'est un spectacle jeune public. Voilà, on tient toujours à faire une proposition particulièrement à destination des enfants. Et donc, c'est un voyage musical et poétique au cœur des sons de la nature, des chants chamaniques et des danses.
0: 18h30, ça sera l'ouverture de l'Oasis, parc de la Baume. Il y aura donc ce plateau en live radio avec Radiola et d'autres radios partenaires. Et puis à 19h30, la quête du Raal par la compagnie du Faubourg. Ça dure 1 heure et c'est pour tout public. C'est une aventure préhistorique, hein, semble-t-il.
1: C'est ça, c'est donc un seul sur scène, donc en cirque, où on nous invite à nous interroger sur nos instincts primitifs, voilà, où un homme des cavernes explore notre monde avec naïveté et humanité.
0: Soirée donc à 20h30 avec Bassi Bakambi de la République démocratique du Congo, un groupe de femmes donc qui fera vibrer sa rumba congolaise dans une fête solaire. Alors, qu'est-ce qui sera proposé par cette formation? Il y a certainement le chant, mais est-ce qu'elles interviendront aussi pour s'exprimer?
1: Elles interviendront le dimanche matin pour pouvoir voilà, parler de leur expérience de groupe 100% féminin en République démocratique du Congo. Voilà, c'est vraiment un groupe à la force d'un collectif de musiciennes qui vient exprimer leur énergie sur scène et qui échangeront après avec le public le dimanche matin.
0: 21h50, Polarité, c'est par la compagnie à travers ciel.
1: Compagnie à travers ciel, donc c'est une compagnie de danse contemporaine qui est basée sur Dieu le Fi même. Voilà, on aime mêler les artistes qui viennent des quatre coins du monde et les artistes locaux. Et donc là, il y aura une performance avec le groupe d'amateurs amatrices de cette compagnie.
0: Et puis, on peut peut-être marquer une pause musicale avec une deuxième écoute. Qu'est-ce que l'on pourrait proposer?
1: Alors, je vous propose de découvrir Bassi Bakambi, dont l'on vient de parler juste avant, qui vient de République démocratique.

0: la suite avec Maria Mazzotta qui vient d'Italie et donc chanteuse également.
1: Oui, tout à fait. Donc Maria Mazzotta, déjà bien connue de notre festival, ce n'est pas la première fois qu'elle viendra. Qui a une voix incroyable, qui interprète des chants traditionnels du sud de l'Italie. Et donc elle vient cette année avec sa nouvelle formation, avec deux musiciens virtuoses, et où elle interprétera. Ces chants du sud de l'Italie sur une formation un peu rock. Donc ça donne un effet tout à fait original et intéressant.
0: À la suite, à 23h45, il y aura de nouveau la compagnie Traversielle pour proposer Pulsation Collective, toujours de la danse. Et puis à minuit 15, donc ce sera Soum T, qui vient d'Écosse, je crois, et d'Inde.
1: Alors, malheureusement, non. Ah. on a imprimé les programmes avant notre annulation. Soumti ne peut malheureusement pas venir jusqu'à nous. Cette fois-ci, on se fera un plaisir de la reprogrammer une autre fois. Et donc, elle a à la place viendra Kaye Mambo, un groupe de cumbia qui mêle les rythmes traditionnels d'Amérique du Sud avec des sonorités et des chants allant du rap à l'électro. C'est une expérience très très intense et très rythmique.
0: Dimanche 5 juillet, de nouveau des stages en journée, hein, ça sera dans toute la ville à partir de 10h. Il y aura de nouveau ce café rencontre, toujours à la Mine d'Art, et ce sera cette fois-ci avec, justement, comme vous l'aviez dit, ce groupe, donc Balsi Bakambi. Et puis, il y aura la sieste musicale, toujours au domaine des sources, et ça sera proposé par quelle compagnie cette fois-ci?
1: Alors cette fois-ci, c'est un duo qui s'appelle Lei, qui est un duo de voix polyphoniques qui interprète des chants traditionnels de la Méditerranée et du Proche-Orient.
0: Pareil, hein, je pense que les paroles relatent l'existence autour de la Méditerranée.
1: Oui, c'est des chants qui vont faire porter les voix et la parole des femmes au grand jour.
0: À 16h, ça sera Chagan à l'église Saint-Pierre. Donc, ils proposent entre Orient et Occident un voyage musical qui mêle le folklore bulgare et puis aussi les chants diphoniques et instruments ancestraux revisités, donc un univers particulier malgré tout.
1: Oui, tout à fait. C'est vraiment là, on va dans la musique très traditionnelle pour pouvoir découvrir un panel d'instruments assez incroyable. Et on a l'avantage donc de pouvoir programmer des concerts dans l'église Saint-Pierre, qui offre une acoustique absolument extraordinaire pour ce genre de proposition.
0: 16h30, il y aura la restitution d'ateliers, ça sera la piscine municipale. Alors, qu'est-ce que seront ces travaux d'ateliers?
1: Alors, c'est donc les ateliers que j'ai présentés pour le samedi, donc il y en a également le dimanche, dont je vous parlerai un petit peu plus tard. Et celui-ci, c'est donc un atelier qui s'appelle les Mêlées à l'eau, où l'association, donc les Mêlées Poétiques, incite les participants, participantes à écrire des textes autour de l'eau, que ça aille de souvenirs, de l'imaginaire, de récits actuels sur l'eau. Et ces récits seront donc ensuite lu, accompagné par les musiciens du KM, donc l'école de musique de Dieulefit.
0: Ensuite, 16h30, l'ouverture de l'Oasis, de nouveau au parc de la Baume. Et à 17h, la lettre, ta lettre a survécu, une lecture de correspondance poétique entre Gaza et Dieu le fit. Donc, ce sont des lectures proposées par trois personnes. On peut les citer.
1: Oui, alors ça sera des lectures qui seront faites par Virginie Comagnecchi, qui est donc conteuse de métier, et ce sont des lettres donc d'une correspondance entre Mathieu Yon, qui est écrivain et agriculteur basé sur Dieu le fit, et une poétesse gazaoui qui s'appelle Alaa Al-Katraoui et qui est encore toujours à Gaza.
0: Et justement, une artiste poète qui est toujours interdite de venir en France, il me semble.
1: C'est tout à fait Alaa. Du coup, voilà, il y a toute une association qui travaille pour pouvoir la faire venir. C'est une correspondance là qui date maintenant de plusieurs mois. Et donc, il y a déjà tout un mouvement qui a été créé pour qu'elle puisse venir. Mais pour le moment, ce n'est pas encore fait.
0: 17h40, Prince des voleurs, par la compagnie Burdin Road. Et donc, ce sera une proposition qui mêle quelle technique, quelle vision?
1: Alors, Burdin Road, c'est un seul sur scène donc d'une compagnie bien connue de notre territoire qui est donc basée aux alentours de Cré. Et là, on va aller interroger les rêves d'utopie, l'anarchie, à travers l'histoire d'un voleur philosophe.
0: Voilà, avec une inspiration d'Arsène Lupin.
1: Tout à fait.
0: 18h40, Camille Boitel avec la compagnie Les Médias et le duo vocal Lay, précédemment présenté. Alors, on peut connaître Camille Boitel. Moi, je le connais en tant que clown, artiste clown. Est-ce qu'il a aussi d'autres flèches à son arc?
1: Alors, pour le festival L'Oasis, il viendra en tant que performeur, on peut dire ça, avec une proposition de performance aérienne qui s'appelle « Définition de l'œuvre d'art comme acte de confiance aux spectateurs-spectatrices ». Il sera donc en suspension dans les airs, retenu par tout un montage de fils qui seront activés et soulevé et tiré par les spectateurs spectatrices. Donc c'est vraiment une performance incroyable où chacun est acteur-actrice.
0: 19h15, ce sera Mélina Vlacos, donc qui mêle chants orientaux, oud et synthé et beat puissant. Donc c'est de la pop mystique et solaire. Comment peut-on définir son jeu de scène? Pareil, elle est multi-instrumentiste au-delà du chant.
1: Elle compose avec des musiciens. Donc Mélina, sa force, c'est vraiment sa voix envoûtante qui emmène, qui invite au voyage et voilà. Et elle la travaille vraiment sur des rythmes puissants.
0: 20h30, ça sera autour de Doum Takadaf. Ça vient du Kurdistan et avec la France, donc. C'est une percussion kurde, hein, le DAF. Et donc, il y aura 20 élèves pour une performance percussive chantée et dansée autour de musique orientale. Donc, c'est aussi en quelque sorte un des rendus d'atelier.
1: Tout à fait. En fait, donc Bayram Varsak qui anime cette performance et cet atelier et vient sur l'Oasis depuis des années proposer un atelier au public. Et suite à ça, il y a eu des demandes pour qu'il y ait un atelier créé sur l'année. Donc c'est les élèves qui travaillent toute l'année avec lui qui viendront restituer leur travail.
0: À la suite, 21h, toujours Camille Boitel avec une deuxième représentation. Donc, et à la suite, à 21h30, ce sera autour de l'Indigo de l'île de la Réunion.
1: Oui, donc l'Indigo est un groupe qui interprète et crée des musiques de maloya, donc musique traditionnelle de l'île de la Réunion, portée par Olivier Arasté. C'est vraiment une musique vivante et où le partage est primordial et invite à la fête.
0: Et puis, il n'y a pas que de la musique et des ateliers aussi. Il y aura cet aspect de l'ombre du palmier avec diverses propositions, notamment 1000 racines.
1: Alors, 1000 racines, c'est donc le projet de la scénographie et de la décoration du site cette année. On a une identité visuelle auquel on tient particulièrement. On travaille cette année donc avec quatre artistes: Mélanie Legrand, Cindy Lo, Cécile Faval et Nicolas Vullier et Yaba Kokonaté, pardon, cinq artistes. On a décidé donc de travailler sur la thématique de l'arbre, déclinée en trois éditions. Donc l'année dernière, on était sur l'arbre dans son entièreté. Cette année, on va parler du système racinaire pour interroger voilà notre rapport au vivant, aux racines, que ça soit d'où l'on vient, mais également aux racines de nos cultures.
0: Radio Bizarte aussi, c'est une proposition, hein, puisque elle permet un partenariat avec beaucoup de radios, Radio La notamment, puisque elle est de Dieulefit, Radio Micheline, Radio Saint-Ferréol, Radio Méga, Radio BLV, Radio Royaux, Radio Royan-Vercors et RDWA. Donc il y aura ce plateau qui agira en direct et avec le public également.
1: Tout à fait. Donc c'est à l'ouverture des portes, donc le vendredi et le samedi. Ce plateau radio se fait en live sur notre petite rouleau de scène et il sera diffusé en direct sur Radio La et sur certaines radios, en rediffusion sur d'autres, et surtout diffusé en direct sur le site. Donc pour les premiers spectateurs, spectatrices, vous pourrez profiter d'un verre de gingembrette au bar en écoutant ce plateau radio qui interroge les artistes du festival, mais également les artistes invités sur des thématiques précises.
0: Il y aura aussi un espace enfant, Mômes et Merveilles, pour les enfants de tous âges, je pense. Il y aura également des sérigraphies de Gribouillis. Imagine que ce sera avec des vêtements à amener pour avoir quelques logos, hein, notamment celui du Oisiste Bizarte.
1: Tout à fait. Vous pouvez amener vos propres vêtements, mais il y a également un espace de fripe à disposition avec sur l'atelier de sérigraphie.
0: Un atelier de création de mandala également proposé. Des croquis de portraits avec Marie dans ma bulle. Elle dessine avec un certain aspect BD, donc ses portraits. Il y aura aussi des massages, le massage des mains dansantes. Ça, c'est des propositions qui durent entre 10 et 15 minutes et qui permettent la circulation de l'énergie et libèrent les tensions. Il y aura également la présence d'Amnesty International et il y aura également Iliès et ses bijoux Touareg, du thé et des gâteaux orientaux. Amnesty International a réellement sa place, hein, dans Oasis, puisque il y a aussi un aspect d'éducation populaire à l'adresse du public par rapport aux conditions, hein, précédemment citées dans les conditions de travail de ces artistes femmes notamment.
1: Oui, tout à fait. Et donc on aime beaucoup faire le lien effectivement avec eux pour parler des situations difficiles aujourd'hui partout qui se situent partout dans le monde.
0: Donc pour ce dimanche, dernier jour, quels sont les ateliers proposés?
1: Alors, il y a déjà deux premiers ateliers dont je n'ai pas parlé samedi, mais qui se déroulent sur le samedi et ou le dimanche. Donc il y a le DAF, la danse et les chants kurdes animés par Bayram Varsak. Et il y a les chants ruraux de Campanie et du sud de l'Italie avec Davide Della Monica. Et ensuite, sur le dimanche, on aura donc une masterclass sur le maloya où vous pourrez découvrir le maloya dans son ensemble, les rythmes, les chants, les instruments traditionnels. Et ce sera animé par Olivier Arast de l'Indigo. Il y aura également un atelier de danse de Sibérie, guidé par Altana, danseuse. Un atelier d'écriture de poésie autour de l'univers de l'eau avec les mêlées poétiques. Et enfin, un dernier atelier de rumba congolaise, donc où une initiation à la danse de congolaise traditionnelle avec les artistes de Bassi Bakambi. Et tout le programme est sur notre site internet.
0: Voilà, un festival donc depuis 1992, hein, je crois, et avec
1: 91.
0: 91, avec de nombreux partenaires, hein, qui permet à ce que ce festival perdure dans le temps. Justement, par rapport aux conditions actuelles des restrictions budgétaires, est-ce que l'organisation est un peu plus difficile qu'avant?
1: Ce sont vraiment des questions effectivement qui nous préoccupent, hein. Il y a heureusement certains partenaires financeurs qui soutiennent les baisses de subventions de certains financeurs. Et puis on est quand même un festival qui allons explorer des sujets particuliers comme voilà le lien entre le public et les artistes. Donc on a quand même on est favorisé de ce côté-là. On a un aspect éco-responsable qui est fort et qui est ancré depuis qui fait partie de notre identité depuis quelques années. Et enfin cette année, on a quand même créé pour pouvoir nous aider un tarif de soutien, donc un tarif qui est un peu plus élevé que le tarif normal pour les personnes qui ont donc les moyens de soutenir l'association, et ce qui nous permet également de proposer des tarifs, ce qu'on appelle solidaires, à des personnes qui ont moins de moyens, voilà, ce qui nous permet d'en proposer plus.
0: Et puis le festival est doté de cet espace cool aussi, hein, pour que les personnes puissent être à l'abri de discrimination ou de harcèlement, hein, pendant la durée de ce festival. C'est une proposition qui a tendance à se généraliser dans la plupart des organisations.
1: Oui, aujourd'hui c'est un sujet d'actualité, on ne peut pas dire le contraire. C'est un sujet de société et il paraît indispensable de créer des événements sans l'intégrer à la réflexion, à l'organisation et de rendre voilà toute cette organisation concrète sur le festival, particulièrement en milieu festif où voilà il y a les gens font la fête, les gens sont joyeux et où il y a du coup parfois des débordements, malheureusement.
0: Et il y aura aussi quelques aspects pratiques, où dormir. Donc il y a un espace camping, hein, prévu pour ce gros week-end. Ça se passe à l'entrée du village avec un point d'eau et des toilettes. Et puis voilà, toute cette programmation complète, on peut la trouver sur votre site internet bizarrenomade.net. Je mettrai le lien sur la page de l'émission. Et puis peut-être pour finir celle-ci, quelles propositions peut-on mettre à l'écoute?
1: Alors, je vais vous proposer d'écouter un morceau de l'Indigo, un morceau traditionnel de Maloya.
0: Marion Martin, merci beaucoup de nous avoir donné un peu de votre temps pour nous présenter donc cette édition 2026 de Oasis Bizarte, qui aura lieu donc les 3, 4 et 5 juillet à Dieulefit.
1: Merci à vous.
0: Allez, merci et bonne fin de journée. Au revoir.
1: Au revoir.

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1: C'est le retour d'Arthur Ponchelet pour le journal.
3: Et à la une, après la tragédie, la diaspora se mobilise. Au Venezuela, des dizaines de milliers de sinistrés ont tout perdu dans le double séisme la semaine dernière et comptent désormais sur la solidarité internationale. Une pause dans les combats entre les États-Unis et l'Iran. Après un week-end de frappes mutuelles, les deux pays vont revenir à la table des discussions, selon un responsable américain. Israël, de son côté, poursuit ses frappes dans le sud du Liban. L'État hébreu reconnaît officiellement le génocide arménien et provoque la colère de la Turquie. Ankara dénonce une décision politique alors que les relations entre les deux pays se sont considérablement dégradées depuis le début de la guerre à Gaza. La une, c'est aussi l'Afrique du Sud à la veille de manifestations anti-immigration illégale. Et puis le Canada, premier qualifié pour les huitièmes de finale du mondial de foot, victoire 1-0 contre l'Afrique du Sud. La grosse affiche des 16e, c'est ce soir, les Pays-Bas affrontent le Maroc. À mesure que les heures passent, l'espoir de retrouver des survivants s'amenuise. Le bilan du double séisme au Venezuela s'alourdit, 1450 morts et près de 50 000 disparus selon l'ONU. Des dizaines d'immeubles ont été réduits en poussière, des centaines de bâtiments partiellement détruits. Et pour venir en aide aux sinistrés, l'aide s'organise. Des renforts militaires américains sont attendus sur place. La diaspora vénézuélienne s'active aussi. Exemple au Pérou, où plus d'1,5 million de Vénézuéliens sont réfugiés. Reportage à Lima, Martin Chabal.
4: Nous sommes dans un parc à Lima et ici les colis ne cessent d'arriver. On est à quelques rues de l'ambassade du Venezuela. Les gens sont venus avec des drapeaux, des maillots de foot de l'équipe du Venezuela. Il y a vraiment une énorme solidarité ici.
5: Là, on reçoit de tout, mais surtout des médicaments, du matériel médical, mais aussi des vivres de première nécessité.
4: Miguel Ángel Zamora est l'un des responsables d'une association de réfugiés vénézuéliens. À côté de lui, David Guilarte n'a pas hésité une seconde pour venir en aide à son pays, malgré les nouvelles qui lui parviennent chaque jour.
6: Ils ont retrouvé mon cousin, sa femme et ses deux enfants sans vie sous les décombres. Mais je n'ai même pas eu le temps de digérer cette information et de pleurer parce qu'il faut tout de suite aider.
4: Ces collectes sont aussi un moyen de se rassembler entre Vénézuéliens réfugiés au Pérou, comme Charlie's, venu déposer des médicaments.
7: C'est très dur d'être loin de son pays pendant ce genre de tragédie. Ça fait mal. Mais entre nous, ici, on est une grande famille et notre pays a besoin de nous.
4: À côté des grands sacs d'habits et de nourriture, beaucoup de Vénézuéliens s'enlacent. Certains pleurent. D'autres se réunissent pour prier. Martin Chabal, Lima, RFI.
3: Et au désespoir et à la désolation s'ajoute désormais la colère des Vénézuéliens. Des riverains ont forcé des militaires à leur venir en aide dans l'état de la Guaira, alors que le gouvernement est accusé de ne pas en faire assez pour venir en aide aux sinistrés.
1: États-Unis et Iran se mettent d'accord sur une pause dans les combats.
3: Après un week-end de frappes mutuelles, un responsable américain annonce à l'agence France-Presse la reprise des discussions techniques sur le protocole d'accord. Les navires peuvent circuler librement dans le détroit d'Ormuz. Ormuz au cœur aussi de la visite officielle du sultan d'Oman, aujourd'hui en France. Et à l'instant, l'Iran annonce justement avoir tenu une réunion avec Oman sur le détroit d'Ormuz.
1: Parallèlement au Liban, l'armée israélienne poursuit ses frappes dans le sud.
3: Malgré le cessez-le-feu et l'accord cadre pour une paix durable signé vendredi, un accord qui ne sera pas adopté, affirme le chef du Parlement allié du Hezbollah. Le mouvement pro-iranien se réserve de son côté le droit, je cite, de défendre sa patrie et son peuple.
1: Le terme était jusque-là soigneusement évité par la diplomatie. Le gouvernement israélien reconnaît officiellement le génocide arménien.
3: Il ne manque plus que le vote de la Knesset. L'État hébreu s'aligne sur la position de plus de 30 pays à travers le monde. Le terme de génocide est lui toujours rejeté par la Turquie. Ankara dénonce une décision politique. Et c'est là une nouvelle illustration de la dégradation des relations entre Israël et la Turquie au plus mal depuis le début de la guerre à Gaza. Mais cette décision va même au-delà d'une simple volonté de provoquer Ankara. C'est ce que nous dit Guides Minassian, professeur en relations internationales à Sciences Po.
2: Le contexte, c'est aussi les tensions avec la Turquie. Les relations ne sont pas bonnes du tout. Mais je pense qu'il faut aller plus loin que ça. Je pense que c'est une volonté de la part d'Israël de normaliser ses relations avec un grand nombre de pays de la région, y compris les pays du Caucase. Notamment quand on sait qu'il y a un projet de désenclavement du Caucase par une nouvelle route, la route Trump, et dont elle partirait donc d'Asie centrale, traverserait la Caspienne, l'Azerbaïdjan, l'Arménie et la Turquie et tout le Proche-Orient quelque part, et tous les pays européens. Et Israël est impliqué dedans. Et en même temps, c'est une manière aussi de contourner l'Iran. L'Arménie est un pays qui a des relations avec l'Iran, et c'est une manière aussi d'enfoncer un coin.
3: Propos recueillis par Sofia Katsenkova. Ils sont parlementaires, fonctionnaires ou encore employés au ministère du pétrole et tous ont été arrêtés pour corruption. Au total, 47 personnes interpellées en Irak. Une vague d'arrestations à quelques semaines de la visite du premier ministre irakien à Washington. Lui qui a promis de faire de la lutte contre la corruption l'une de ses priorités. Marie-Charlotte Roupy, c'est un véritable tremblement de terre sur la scène politique irakienne.
8: Des dizaines de personnes placées simultanément en détention pour soupçon de corruption, cela n'avait jamais été fait depuis 2003 en Irak. Pour Rahim El-Daraji, ancien membre d'opposition du Parlement très engagé dans la lutte contre la corruption, le nouveau gouvernement irakien a voulu frapper fort.
9: Ça fait plus de 23 ans que les composantes qui gouvernent l'Irak se sont engagées entre elles à n'ouvrir aucun dossier de corruption. C'est pourquoi la corruption s'est généralisée à toutes les institutions de l'État. Ce gouvernement est considéré comme étant en dehors du cadre des partis. Il est arrivé par une volonté internationale. C'est sa première étape dans la lutte contre la corruption.
8: Cette grande campagne découlerait de l'arrestation fin mai du vice-ministre du pétrole Adnan Ejumaili, lui-même accusé de corruption et de détournement de fonds.
9: Selon les informations dont je dispose, Adnan Ejumaili a dénoncé plus de 103 responsables irakiens au niveau du pouvoir exécutif et du pouvoir législatif.
8: Au moins une quinzaine de députés ont été arrêtés et Rahim El-Daraji veut croire que l'Irak parviendra à mettre fin à la corruption, mais reste vigilant.
9: Il y a des mandats d'arrêt qui surprendront tout le monde en raison des noms qui seront annoncés. Mais s'il y a une option selon laquelle on en arrivait à faire des compromis avec ces voleurs, nous nous y opposerons de toutes nos forces.
8: Il en est certain, d'autres noms découleront des arrestations de ce week-end en Irak. Marie-Charlotte Roupy, Erbil RFI.
3: Plusieurs dizaines de personnes tuées dans des frappes pakistanaises dans l'est de l'Afghanistan. Islamabad dit avoir visé des factions dissidentes des talibans pakistanais et parle de 25 morts. Kaboul avance un bilan de 36 victimes et dénonce un acte d'agression lâche. Vladimir Poutine reconnaît que la Russie est confrontée à des pénuries de carburant. Déclaration alors que des frappes ukrainiennes ont visé ces dernières semaine des infrastructures pétrolières russes. Le chef du Kremlin promet d'assurer la sécurité de la Russie. Il dit aussi s'attendre à la venue de négociateurs américains dès lors que la situation en Iran occupera moins Washington. À l'écoute d'RFI, 7h08 en temps universel. L'ultimatum des organisations anti-immigration illégale arrive à son terme en Afrique du Sud. Des manifestations sont organisées demain 30 juin pour réclamer le départ des étrangers en situation irrégulière. À point d'orgue de plusieurs semaines de violentes manifestations xénophobes, elles ont fait au moins 3 victimes et poussé plusieurs pays africains à rapatrier leurs ressortissants. 10 000 Malawites, des Ghanéens, des Mozambicains, des Nigérians ont aussi quitté le pays. Il y a ceux qui sont partis et il y a ceux qui n'ont d'autre choix que de rester. Des hommes, des femmes, des enfants qui vivent désormais la peur au ventre. Reportage à Durban, Valentin Hugues.
10: Marjolin Mabako a fui la guerre en RDC il y a plus de 20 ans et depuis un mois, il campe sur ce trottoir de Durban avec des centaines d'autres réfugiés.
11: Vous voyez comment on écrit là-bas, Home Affairs, les centres de réception des réfugiés. C'est pourquoi si nous campons ici, c'est ça la situation dans la
10: C'est aussi pour ça que vous voulez rester ici, c'est que si jamais ça dégénère, vous êtes devant un bâtiment de l'État.
11: Oui, nous sommes devant leur bâtiment.
12: Voilà, oui, fidèle.
10: Les manifestations anti-immigration ont déjà fait au moins 3 victimes. Alors Princesse Adja, originaire du Ghana, se prépare au pire.
13: Je suis terrifiée parce que la plupart des gens ici sont aussi en colère et certains pourraient répliquer face à la violence des manifestants. Les gens vont finir par s'entretuer et ce sera le chaos.
10: Pour éviter cela, le gouvernement promet un large dispositif policier ce mardi. L'armée se tiendra prête à intervenir et des hélicoptères patrouilleront dans les airs. Une journée bien terne pour Khalid, médecin bourreau. Burundi.
12: Le 30 juin, c'est mon jour de mon anniversaire. C'est le jour où même j'ai craint là où je peux peut-être perdre ma vie. Tu vois ce que cela veut dire, ouais. Je travaille plus, je suis comme Zémandien, c'est très compliqué.
10: Et vous dormez tous ici?
12: Oui, on dort ici, tu vois, même nos bagages. Et donc j'essaie un peu de mettre les machins avec une petite couverture là.
10: Vous avez un petit tapis de sol?
12: Exactement, rien que ça.
10: Vous allez rester ici le mardi ou vous allez...
12: Je vais rester ici, il faut que j'affronte les défis. Je n'ai pas de choix, parce que je n'ai nulle part où y aller.
10: Si les manifestants décident d'emprunter cette rue, Khalid et les autres espèrent une solide protection policière.
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Et bonjour à toutes et à tous. Bienvenue sur ce Corde Sensible numéro 107, playlist consacrée à l'actualité musicale en tout genre et dans toute sa variété. De la soul, une bonne basse, c'est Marie-Sara, Better Now, extrait de son On My Way. La jeunesse a tous les droits, chantons-le en chœur avec Stan Matisse. Et la jeunesse a dû aussi se battre pour la liberté. Le groupe 16 Horsepower reprend The Partisan de Leonard Cohen. L'album Lao Estate est à écouter en entier. Cela semble plus léger, Slumber Party, soirée pyjama par le groupe Bridget Calls Me Baby. Premier morceau du prochain Irréversible. Ce titre pourtant aborde la difficulté de sortir quelqu'un de l'isolement pour l'emmener à une soirée pyjama, par exemple. Même sensation rock avec le groupe The Softs. L'album et le titre Gold Star. Clin d'œil à Iggy Pop, le groupe néerlandais Iguana Death Cult nous propose un garage rock explosif. Démonstration sur ce Paper Straws. Passez le disque en entier pour danser toute la nuit. Pop pleine d'âme. À 19 ans, Sienna Spiro propose un EP impressionnant. Coulez maintenant, nagez plus tard. Ici, l'effet papillon. Lui, c'est 50 ans à l'écart des modes. Je ne veux pas, c'est son nouvel album inclassable. Amour m'a dit, par Gérard Manset. Joachim Kuhn, 82 ans, s'est entouré de jeunes lions pour un jazz luxuriant et inventif, à l'exemple de ce Stick Stuff. On retrouve la Torre del Oro de Cristina Pluart, la Manana de San Juan, un trio de grande classe, celui d'Étienne Guéraud au piano, avec Marc Burenfoss à la basse et l'excellent batteur Gauthier Garrigue, et en plus la charismatique Charlotte Planchou, la courbe de tes yeux. On continue l'exploration du movie de Sofiane Pamart avec la merveilleuse Céleste, Watching You. La grande complicité de la chanteuse Elena Duny avec le guitariste Rob Luft sur l'album Reaching for the Moon et ce titre Anymore News. Un autre titre de Sienna Spiro, Need Me. Adieu ma très belle maîtresse, c'est l'amour courtois de Baptiste Bailly, musical poétique, enregistré à l'abbaye de Fontfroide pour un jazz du Moyen-Âge. Et on termine sur une nouvelle version de la chanson d'Hélène par Jean-Louis Matinier à l'accordéon et Kevin Sedicki à la guitare. Mais first, Marie-Sara, Better Now, extrait de On My Way.

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2: Merci de rester avec nous à l'écoute de RFI. Il est midi à Paris, 10h en temps universel. Le journal, c'est tout de suite avec vous, Sophie Pouzrat, bonjour.
3: Bonjour Caroline, bonjour à toutes et à tous. À la une, l'Iran dit avoir tenu une réunion avec Oman au sujet du très stratégique détroit d'Hormuz. Le sujet sera aussi sur la table pendant la visite du sultan d'Oman à Paris ce lundi. La Turquie réagit à l'annonce du gouvernement israélien qui reconnaît le génocide arménien sous l'Empire ottoman. Ankara accuse l'État hébreu de manœuvres politiques dans un contexte de tensions grandissantes entre les deux pays. À la une également, alors que la France recommence à souffler avec la fin de la canicule. Les hôpitaux, eux, se préparent aux conséquences sanitaires sur la population et parmi les plus fragiles, les sans-abri. Et puis on parlera de cette fête gigantesque à Bruxelles donnée par l'ambassade américaine pour les 250 ans de l'indépendance des États-Unis. 8000 invités au total et une facture à près de 5 millions de dollars. Première visite officielle du sultan d'Oman en France ce lundi. Elle intervient après un week-end de tensions et d'échanges de tirs, malgré le cessez-le-feu et la reprise des négociations entre l'Iran et les États-Unis. Médiateur historique entre Téhéran et Washington, le sultanat d'Oman est appelé à jouer un rôle clé dans l'avenir du détroit d'Hormuz, de nouveau ouvert à la navigation, mais

0: ont les conditions de passage reste à définir, Sami Boukhalifa.
1: Au cœur des discussions entre Téhéran et Washington, le nucléaire iranien, mais aussi et surtout la délicate question du détroit d'Hormuz. Ce passage stratégique pour le pétrole mondial est devenu un levier de pression majeur de la République islamique. Si sa rive nord est iranienne, la rive sud, elle, appartient à Oman. Pour Téhéran, les navires empruntant le détroit devraient désormais s'acquitter d'un droit de passage. Ce n'est pas notre position, répond une source diplomatique omanaise. Des redevances pour des services comme l'assistance de remorqueurs ou l'escorte des pétroliers, oui, mais pas de péage, insiste cette source. Si l'Iran entend peser sur les négociations grâce à Hormuz, transformé en champ de mines, le sultanat d'Oman mise, lui, sur sa diplomatie de l'ombre. La sécurisation de cette artère maritime figure donc logiquement parmi les dossiers de la visite officielle du sultan Haytham Ben Tariq à Paris. La France se positionne en faveur d'une future mission internationale de sécurisation du détroit d'Hormuz aux côtés du Royaume-Uni. Pour Mascat, qui ne dispose pas des capacités militaires de certains de ses voisins du Golfe, l'appui de partenaires européen apparaît comme un moyen essentiel pour garantir la sécurité du détroit.
0: Sami Boukhalifa, et ce lundi, l'Iran annonce avoir tenu une réunion avec Oman justement sur le contrôle du détroit d'Hormuz. Plus à l'est, en Afghanistan, 36 personnes sont mortes, 163 blessés civils dans des frappes sur l'est du pays, selon le gouvernement taliban, des frappes menées par le Pakistan, qui affirme de son côté avoir visé une faction des talibans pakistanais. Cette nuit, Islamabad accuse en effet Kaboul d'accueillir des combattants de ce mouvement ayant revendiqué des attaques meurtrières au Pakistan, ce que Kaboul dément de son côté. Les deux pays continuent leurs affrontements malgré les efforts de négociation menés par plusieurs pays comme la Chine. La Chine qui, elle, dénonce un jeu géopolitique entre l'Australie et le Vanuatu. Les deux pays d'Océanie ont signé un vaste pacte économique et sécuritaire et cet accord empêche entre autres l'implantation de toute base militaire étrangère au Vanuatu et cela ne plaît pas à Pékin car l'archipel du Pacifique est au cœur d'une rivalité entre la Chine et les alliés des États-Unis. C'est une annonce qui ne passe pas inaperçue en Turquie. Le gouvernement israélien a approuvé dimanche à l'unanimité la reconnaissance du génocide des Arméniens par l'Empire ottoman. Cette décision, qui doit encore être approuvée par le Parlement, intervient dans une période de vives tensions entre Israël et la Turquie. Et Ankara a réagi à cette annonce dans un communiqué. Le ministère turc des Affaires étrangères a dénoncé de façon très ferme la décision du gouvernement israélien et l'accuse de poursuivre des motivations politiques. Correspondance à Ankara, Dan Adler.
2: Sans surprise, la réponse turque est virulente. Virulente à la fois parce qu'il s'agit de la reconnaissance du génocide des Arméniens, un terme qu'Ankara réfute catégoriquement, mais aussi parce qu'elle émane du gouvernement israélien avec lequel les relations sont exécrables. La Turquie qualifie cette reconnaissance de décision politique. Elle accuse le gouvernement de Benjamin Netanyahou de chercher, je cite, à dissimuler ses propres crimes à Gaza. De fait, cette décision intervient dans un contexte de très forte tension entre Israël et la Turquie. Le président turc Erdogan s'est imposé comme l'un des dirigeants les plus critiques de l'offensive à Gaza, qu'il qualifie de génocide. Mais au-delà de ces invectives contre les dirigeants israéliens, les autorités d'Ankara semblent soucieuses ces derniers mois de conserver une certaine retenue face à une partie de la classe politique et des médias israéliens qui présentent la Turquie comme le nouvel Iran et une menace pour l'État hébreu. Fin mai, le chef de la diplomatie turque assurait, par exemple, qu'une normalisation des relations turco-israéliennes était envisageable. Il la subordonnait à la fin des opérations militaires à Gaza et l'accès sans entrave à l'aide humanitaire. Anand-Laure, Ankara, RFI.
0: L'espoir de retrouver des survivants au double séisme qui a frappé le Venezuela ce mercredi est à présent très mince. Le dernier bilan provisoire fait état de 1450 morts et 50 000 personnes sont toujours portées disparues, selon l'ONU. Les autorités évoquent 189 bâtiments entièrement effondrés et l'aide internationale continue de s'activer pour porter secours aux habitants. La Chine, par exemple, va envoyer 13 millions d'euros d'aide au pays. 1300 morts imputables à la canicule en Europe, c'est un bilan provisoire de l'Organisation mondiale de la santé, alors que le continent a enregistré de nouveaux records de chaleur ce dimanche. Plus de 41,5 enregistrés en Allemagne, 40,5 en Pologne. En France, la vague de chaleur, elle recule. L'alerte orange canicule est levée pour 10 nouveaux départements, mais elle laisse derrière elle des dégâts sanitaires, notamment parmi les personnes sans-abri, qui ont été confrontées pendant 10 jours à des températures extrêmes, vivant ou dormant parfois même le sol, sur le bitume brûlant. Les personnes à la rue sont déjà fragiles en temps normal et la canicule les affaiblit encore plus, Marius Lafont.
3: Il est difficile de donner un premier bilan humain de cette canicule parmi les personnes sans abri. Mais la chaleur comme le froid a un impact sanitaire, rappelle Bérangère Grisoni, la présidente du collectif Les Morts de la Rue qui lutte contre le décès des personnes sans abri.
4: Avant-hier, le collectif avait eu connaissance de 4 personnes décédées depuis la fin de la semaine dernière. Peut-être qu'il y a eu beaucoup plus de décès depuis la semaine dernière.
3: Les séquelles de la canicule aussi peuvent tuer, surtout chez les malades ou les enfants sans abri. Et surtout, il y a la crainte que la chaleur revienne.
4: Quand on est vraiment dépourvu de tout, c'est d'essayer de trouver une zone d'ombre, de pouvoir se rafraîchir. C'est d'autant plus compliqué quand on n'a pas accès à l'eau potable.
3: L'hébergement d'urgence est vital pour échapper à la rue brûlante. Mais l'État, juridiquement garant du droit au logement, n'est pas au rendez-vous, selon le collectif.
4: C'est un combat de tous les instants. L'État répond ponctuellement par cette gestion au thermomètre. Si c'était suffisant, on n'en serait pas là, dans l'urgence, à nouveau, réquisitionner des gymnases pour les périodes de grand froid et de canicule.
3: Le collectif des morts de la rue souhaite une réponse politique, plus d'espaces frais, l'eau potable accessible et surtout des logements sociaux pour toutes les personnes à la rue.
0: Les précisions de Marius Lafont. Et dans le pays, les urgences hospitalières s'attendent à recevoir encore beaucoup de patients cette semaine, à cause notamment de l'effet retardement de la chaleur sur les organismes. À Bruxelles, la soirée a pris des accents trumpiens ce dimanche. L'ambassade des États-Unis en Belgique a organisé une gigantesque fête privée pour célébrer les 250 ans de l'indépendance des États-Unis, quelques jours avant la date officielle du 4 juillet. Plus de 8000 personnes ont assisté à ce gigantesque raout made in USA exporté dans la capitale belge, privatisant le parc du cinquantenaire à deux pas des institutions européennes. Et le moins que l'on puisse dire, c'est que, et ce n'est pas très étonnant, les Américains n'ont pas lésiné sur les moyens. La fête a coûté 5 millions de dollars, financée par des donateurs privés. À Bruxelles, la correspondance de Jean-Jacques Herry.
5: Sur scène, le grand organisateur Bill White et son crâne chauve, ambassadeur des États-Unis en Belgique, s'en donnent à cœur joie. Pourquoi une fête aussi grosse ?
6: Parce que nous sommes les États-Unis d'Amérique. Laissez-moi vous présenter le président des États-Unis d'Amérique, l'honorable Donald John Trump.
5: Et le visage du 47e président des États-Unis apparaît projeté sur les arcades du cinquantenaire pour un message enregistré.
7: Depuis des générations, les Belges et les Américains ont partagé les valeurs de liberté, de démocratie et de souveraineté.
5: Dans un show sans fin d'autoglorification, chaque intervenant est accueilli en musique.
8: Le premier ministre du Royaume de Belgique, l'honorable Bart De Wever.
5: Sur scène, on se remercie, on s'échange des amabilités.
9: Quelle agréable manière de terminer une folle semaine de chaleur dans ce pays.
5: Sur vol d'avion, concert du groupe country Zac Brown Band, rien n'est laissé au hasard pour impressionner la foule. Un show réussi qui s'est terminé par un spectacle de drones et de feux d'artifice. Mais reste cette impression tenace et un peu désagréable d'une Amérique voulant absolument mettre plein la vue à la vieille Europe. Jean-Jacques Herry, Bruxelles, RFI.
0: Et c'est ainsi que s'achève cette édition. Merci à vous de l'avoir suivi. 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Dans quelques instants, on retrouve Emmanuel Bastide pour 8 milliards de voisins. Bonjour Emmanuel.
10: Bonjour Sophie Pouzrat. Prochain journal dans 50 minutes. Et chez nous, on va parler de l'amour pour les parents célibataires.
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1: Oui, bonjour. Alors, c'est pour vous signaler mon exposition d'aquarelles naturalistes, donc faune et flore de la Drôme, au monastère de Sainte-Croix, donc du 1er juin au 30 juin. Voilà. Bienvenue. Merci.
2: Nous avons le plaisir d'accueillir vendredi 3 juillet deux personnalités de l'Université de Grenoble, à savoir Nicolas Pinceau et Richard Monvoisin. Ils viendront nous parler de leur dernière recherche en sciences à propos du placebo. Leur conférence est intitulée « Enquête historique et scientifique à propos d'un mystère médical ». C'est à 19h à la salle polyvalente de Die. C'est gratuit et ouvert à toutes et tous. Merci et à bientôt.
3: Oui, bonjour. La personne qui a volé ma lampe sur pied dimanche dernier dans la rue Émile Laurent, alors que j'étais en train de charger ma voiture, est priée de me la restituer parce que j'en ai grand besoin pour mon travail. Voilà. Merci de m'appeler au 07 88 07 53 09. Sylvie. Bonne journée à tous. Merci.

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0: 2h de l'après-midi.
1: Il est 14h.
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0: Les ONG racontent une situation chaotique, notamment aux hôpitaux, vous l'entendrez. L'inflation explose en Iran, les prix de la nourriture s'envolent et la population s'enfonce dans la pauvreté. À la une également, des frappes pakistanaises la nuit dernière contre l'Afghanistan. Islamabad affirme avoir tué 29 combattants talibans, mais Kaboul évoque aussi au moins 36 morts parmi les civils. Et puis la Coupe du monde de football qui voit l'Allemagne face au Paraguay ce lundi pour les 16e de finale. Selon le sélectionneur de la Mannschaft, la victoire est obligatoire pour ce match. La terre a de nouveau tremblé au Venezuela. Une forte secousse à la mi-journée, 5 jours après la destruction de quartiers entiers dans un violent double séisme. À ce jour, on déplore 1450 morts et plus de 50 000 disparus, selon les estimations de l'ONU. Et les chances de retrouver des survivants sont désormais très limitées. Mais les opérations se poursuivent. Quentin Assaf est responsable géographique en charge du Venezuela pour l'ONG Première Urgence Internationale. Et il revient sur la situation de chaos que ses équipes ont découverte à La Guaira, à l'épicentre du séisme, tout particulièrement à l'hôpital.
1: Nos équipes ont rencontré un hôpital à La Guaira jeudi qui avait reçu 800 nouveaux patients en 24 heures. Je ne sais pas si vous imaginez un petit peu ce monde qui se presse dans des hôpitaux débordés, des hôpitaux qui manquent de tout, qui manquent de gants, de masques, de solutions intraveineuses, d'antiseptiques, d'électricité parfois, de ressources humaines, qui manquent de capacité dans les morgues. L'hôpital était débordé, avait déjà enregistré plus de 200 décès. Nos équipes qui s'étaient rendues sur place avaient noté des camions bennes qui étaient utilisés pour transporter les cadavres un peu plus loin, éviter les contaminations et les risques épidémiologiques liés au pourrissement des corps. C'est une situation qui est absolument dramatique.
0: Quentin Assaf, responsable géographique en charge du Venezuela pour l'ONG Première Urgence Internationale, il était l'invité d'Anne Kantner dans RFI Midi. Les autorités vénézuéliennes évoquent 189 bâtiments entièrement effondrés. L'aide internationale continue de s'activer pour porter secours aux habitants. Les États-Unis annoncent une aide de 300 millions de dollars. La Chine, quant à elle, va envoyer l'équivalent de 13 millions d'euros d'aide au pays. La Chine qui dénonce un jeu géopolitique entre l'Australie et Vanuatu. Les deux pays d'Océanie ont signé un vaste pacte économique et sécuritaire. Et cet accord empêche, entre autres, l'implantation de toute base militaire étrangère au Vanuatu. Et cela ne plaît pas à Pékin, car l'archipel du Pacifique est au cœur d'une rivalité entre la Chine et les alliés des États-Unis. Les négociations toujours en suspens entre Téhéran et Washington. Un retour au calme est à l'œuvre sur le terrain, après un week-end d'échanges de frappes entre les deux pays. Mais les informations sont contradictoires quant à de possibles nouvelles discussions. Téhéran dément toute rencontre avec les États-Unis dans les prochains jours, à rebours donc des affirmations de médias américains. Mais quelques heures après cette déclaration, c'est le président américain Donald Trump qui a affirmé qu'une réunion a bien été demandée par l'Iran, qu'elle aura bien lieu ce mardi à Doha, car le Qatar est l'un des médiateurs avec le Pakistan du conflit au Moyen-Orient. Et face à ce conflit, l'inflation a grimpé en Iran à près de 89% sur un an en juin sous l'effet de la guerre. Le pain et les céréales s'affichent en hausse de plus de 138%, tandis que les prix de la viande rouge et de la volaille se sont envolés, eux, à plus de 178%. Une situation qui a fait drastiquement augmenter la pauvreté dans le pays, Anne Verdaghi.
2: L'économie iranienne est à bout de souffle et la guerre n'a fait qu'amplifier la hausse des prix des denrées alimentaires, des médicaments et d'autres biens de consommation courante. Nombre d'Iraniens dont le pouvoir d'achat s'érode de jour en jour ne peuvent plus vivre correctement et la guerre devrait faire basculer plusieurs millions d'habitants sous le seuil de pauvreté. Jamshid Assadi, économiste et professeur à la Burgundy School of Business de Dijon.
3: Un Iranien sur trois est au seuil de la ligne de pauvreté. Donc, c'est le chiffre officiel et c'est avant ces événements-là. La pauvreté qui augmente, ça veut dire quoi? Ça veut dire qu'il y a moins de consommation alimentaire, on est sous-alimenté, on est sous-soigné, on est sous-éduqué. Donc, il y a 2/5 des ingénieurs diplômés des universités iraniennes qui quittent le pays.
2: Depuis le début de la guerre, 2 millions d'Iraniens ont perdu leur emploi, selon les autorités. Le protocole d'accord signé avec Washington prévoit un plan d'un montant d'au moins 300 milliards de dollars pour la reconstruction et le développement économique du pays. Mais la reprise des hostilités éloigne jour après jour cette probabilité.
0: Les précisions d'Anne Verdaghi. 5 personnes ont été tuées par balle à Stade, d'une ville du nord de l'Allemagne, ce lundi dans une fusillade. 2 suspects présumés, dont le tireur, ont été arrêtés, selon la police locale, qui estime qu'il n'y a plus de danger pour la population.

0: À l'heure actuelle. Au moins 5 morts dans une frappe de missiles russes en Ukraine sur la ville de Dnipro, dans l'est du pays. Les autorités indiquent aussi qu'une vingtaine de personnes ont été blessées. Depuis 4 ans et le début de la guerre en Ukraine, Moscou frappe quasi quotidiennement le territoire et Kiev, de son côté, a intensifié ses tirs de missiles et de drones contre les territoires occupés par la Russie. Les médiations pour mettre un terme au conflit, quant à elles, sont au point mort. Des frappes en Afghanistan également cette nuit. Le Pakistan a mené des frappes aériennes dans l'est du pays. Elles ont tué 29 combattants afghans, selon les forces de sécurité pakistanaises, mais aussi au moins 36 civils. Islamabad assure que ces frappes visaient une faction dissidente des talibans pakistanais. Et depuis fin février, le Pakistan mène régulièrement des frappes contre l'Afghanistan. Sarah Krakowicz.
1: Islamabad accuse Kaboul d'abriter des talibans pakistanais, ces combattants qui revendiquent des attaques meurtrières au Pakistan. Une justification suffisante pour ces frappes, selon Islamabad. Nous voulons la paix, mais aussi lutter contre le terrorisme, nous assure une source diplomatique pakistanaise. Le gouvernement taliban à Kaboul, lui, rejette ces accusations, assure qu'Islamabad vise des civils. L'ONU dénombre au moins 372 civils afghans tués par ces violences entre janvier et mars 2026, soit les combats les plus meurtriers entre les deux pays depuis 2021, date du retour au pouvoir des talibans. Les relations entre les deux pays sont très tendues depuis. Après une courte trêve en mars pour la fin du ramadan, les attaques ont repris. La frontière entre les deux pays est en grande partie fermée depuis octobre. Elle est source de tensions car empruntée par de nombreux réfugiés afghans. Ils sont plus de 2 millions au Pakistan. Les discussions et les efforts de médiation n'ont abouti à aucune solution durable. Et pendant que le Pakistan poursuit ses frappes sur son voisin, il poursuit aussi son rôle de médiateur de paix au Proche-Orient.
0: Les explications de Sarah Krakowicz. C'est une annonce qui ne passe pas inaperçue en Turquie. Le gouvernement israélien a approuvé ce dimanche à l'unanimité la reconnaissance du génocide des Arméniens sous l'Empire ottoman. Cette décision, qui doit encore être, intervient dans une période de vives tensions entre Israël et la Turquie. Ankara a dénoncé de façon très ferme cette décision et accuse l'État hébreu de poursuivre des motivations politiques. Autre réaction, celle de l'Azerbaïdjan. Bakou se dit préoccupé par cette annonce et estime qu'elle constitue, je cite, une déformation de l'histoire. 1300 morts imputables à la canicule en Europe, un bilan provisoire de l'Organisation mondiale de la santé, alors que le continent a enregistré de nouveaux records de chaleur ce dimanche. Plus de 41,5 degrés en Allemagne, 40,5 en Pologne et au moins 130 millions d'Européens qui devraient connaître des températures à 35 degrés ou plus ce lundi. En France, la vague de chaleur recule, l'alerte orange canicule est levée pour 10 nouveaux départements, dont l'Île-de-France. Mais elle laisse derrière elle des dégâts sanitaires. Les urgences hospitalières s'attendent à recevoir encore beaucoup de patients cette semaine, à cause notamment de l'effet à retardement de la chaleur sur les organismes. Autre conséquence, 20 000 foyers étaient toujours privés d'électricité ce lundi matin, notamment dans le nord du pays, après les violents orages qui ont éclaté à la fin de cette vague de canicule. Un tour à la Coupe du Monde de football, à présent c'est terminé pour l'Afrique du Sud. Les Bafana Bafana se sont inclinés face au Canada 1-0 en 16e de finale de ce mondial. Ce lundi, après son revers comptable face à l'Équateur lors du dernier match de poule, l'Allemagne défie le Paraguay 20h30, temps universel, une affiche très déséquilibrée sur le papier à Boston et une victoire obligatoire donc pour les Allemands, selon le sélectionneur Julian Nagelsmann.
2: Quand on parle de l'équipe d'Allemagne, l'objectif est toujours de remporter chaque match. Et ce sera le cas pour nous ce soir. L'essentiel, c'est la victoire, c'est tout. Pour répondre aux attentes, il suffit d'avoir confiance en soi, d'avoir un bon plan de jeu, d'essayer de transmettre ce plan aux joueurs afin qu'ils se sentent à l'aise sur le terrain et qu'ils soient capables de faire les bons choix et de montrer à quel point ils sont bons. En football, tout est une question de victoire. Si on gagne, tout est parfait. Si on perd, tout va mal. Nous devons donc gagner face au Paraguay.
0: Et autre match à l'affiche pour les 16e de finale, le Brésil qui affronte le Japon, match à vivre en direct sur le site de RFI. C'est la fin de cette édition, restez à l'écoute sur la Radio du Monde. On retrouve Nathalie Amar sur le Pont des Arts. Bonjour Nathalie.
3: Bonjour Sophie et merci à vous, il est 17h10 à Paris.
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2: Bonjour à toutes, bonjour à tous. Ils sont le

0: Il nous emporte autant que les nuances du ciel. Ciel bleu, donc aujourd'hui, mais il y aura les mots pour dire les nuages, des mots que Virginie polit avec soin dans tous ses livres. Son dernier livre est donc un éloge, mais surtout une invitation à lever le nez, à faire voyager le regard et élargir l'horizon. Un livre plein de poésie qui commence par une confession.
1: Il y a peu, j'ai vécu une année difficile. Il me paraît inutile de revenir sur la cause de ma tristesse. Je me sentais abattue. Je baignais dans une mélancolie. Le monde devenait flou et les jours se délitaient. La réalité s'était muée en désillusion. Je vivais à Concarneau, en Finistère, Finisterrae, là où la terre touche à sa fin. Je passais beaucoup de temps sur un fauteuil face à la fenêtre que j'ouvrais en grand. Tout me poussait à regarder dehors. J'observais la mer et le ciel immense entrait dans l'appartement. Une brise fraîche pénétrait dans la pièce et je fermais les yeux, reprenant mon souffle. Le ciel ne s'en va jamais. En Bretagne, il s'étale sur le sol. Les nuages éclairent. Sur la plus noire des plages, j'avais trouvé une fenêtre sur le monde. Les nuages qui s'amoncelaient devant moi étaient autant d'occasions d'émerveillement. Ils n'avaient rien de menaçant. Ils existent pour modeler le ciel, l'animer de formes fugitives, le rendre mouvant, vivant. Ils invitent au rêve, au voyage du regard. La fluidité des nuées inquiète, leur mouvance trouble. Rien en elles n'est fixe, tout s'étire, se reforme, s'efface pour renaître ailleurs autrement. Tandis que l'histoire a tant valorisé l'immuable, elle rappelle en silence que la beauté est aussi dans le passage, dans l'éphémère, dans ce qui se sauve de toute emprise.
0: Bonjour Virginie.
2: Bonjour Céline.
0: Alors on vient d'entendre les premiers mots, les vôtres, tirés de votre livre paru aux éditions Les Pérégrines, Petit éloge des nuages. Un éloge, on l'a entendu, de l'éphémère et de l'insaisissable comme le sont les nuages. Un éloge aussi de la liberté surtout. Puisque le dernier mot qu'on a entendu là dans cet extrait, c'est emprise. Et j'avais envie de vous demander, finalement, cette emprise, on sent bien dans votre livre, surtout au début, que vous cherchez à vous en libérer de cette emprise. Comment on peut la nommer? Qu'est-ce qu'elle est, cette emprise?
2: Je crois que quand j'ai commencé ce texte, j'étais un peu hantée par l'instabilité du monde, l'instabilité des relations. Tout s'effritait autour de moi et j'avais du mal à habiter ma vie. Et c'est très beau cette lecture en musique, elle m'émeut beaucoup et elle me replonge dans ces moments-là où j'étais finalement face à l'océan avec cette fenêtre grande ouverte sur l'Atlantique. Et j'observais beaucoup ces nuages qui finalement entraient chez moi, littéralement. Les nuages en Bretagne sont énormes, bien, bien dodus, bien joufflus, et je pouvais presque les toucher. Et de les observer comme ça, finalement, j'ai eu l'impression de me reconnaître en eux. Moi aussi, mes contours, finalement, se délitaient. Mes contours n'étaient pas tout à fait définis. Moi aussi, je me sentais fragile comme eux. Moi aussi, je m'effondrais. Finalement, le nuage est devenu un compagnon de vie. Donc, peut-être que me libérer de cette emprise, c'est vrai que j'avais pas autant noté ce mot, qui pourtant apparaît dans le texte, mais il y avait un besoin fou de m'alléger. Et je crois que c'est aussi ce qu'on cherche dans nos vies, l'allègement.
0: Alors moi j'ai pensé à un livre, je ne sais pas si vous le connaissez, il s'appelle « La consolation des grands espaces » de Gretel Ehrlich, qui est l'histoire d'une renaissance d'une femme dans les immensités du Wyoming. Et moi je me suis dit que c'était ça, c'était la consolation des nuages.
2: Ah c'est beau, oui oui.
0: Et c'est vrai que vous déployez alors des réflexions personnelles, on l'a entendu, il y a aussi nombreuses références littéraires dans ce livre, et puis poétiques sur les nuages. Mais je me demandais pourquoi les nuages, comment c'est arrivé ce sujet? C'est venu à vous par un éditeur, c'est vous qui l'avez choisi?
2: Non, c'est moi qui l'ai choisi. Finalement, c'était comme une évidence parce que, alors voilà, il y a cette scène inaugurale, ce que je raconte. Je suis chez moi dans cet appartement qui se situe au dernier étage, qui m'offre une vue exceptionnelle sur l'océan, mais aussi le nuage. Je l'avais pas réalisé finalement, mais c'est un élément central dans ma vie parce que c'est un élément qu'on retrouve en montagne et en mer. En mer, le nuage est un guide. On a besoin de l'observer pour s'orienter, pour savoir.

0: voir s'il va nous amener du vent. Et puis en montagne, forcément, on consulte la météo et puis on le surplombe, le nuage. On est au-dessus des nuages. Il n'y a qu'en montagne, en fait, qu'on peut les observer comme ça du haut. Finalement, c'est un élément très présent dans ma vie. Peut-être que je ne faisais pas assez attention aux nuages. Et là, en étant à Concarneau, eh bien, j'ai eu envie finalement de comprendre, d'explorer ce nuage, de savoir pourquoi il était si présent et surtout qu'est-ce qu'il pouvait m'apporter.
1: Donc il vous a consolé, mais rassemblé aussi dans vos vies, puisque vous l'avez dit, vous faites de la montagne, vous grimpez, vous écrivez des récits d'alpinistes, vous avez grandi dans les Alpes, et en même temps vous vivez en bord de mer, et en même temps à Paris.
0: Oui.
1: Donc finalement le nuage, c'est ce qui fait le lien.
0: Le nuage, c'est ce qui fait le lien, même si comme vous l'avez dit en début d'émission, à Paris on le voit peu, mais... Quand même, j'habite aussi au dernier étage d'un appartement à Paris. Je n'ai pas de fenêtre, mais j'ai des Velux, des sortes de carrés dans le ciel comme ça. Et c'est vrai que le soir, quand même, je vois ces nuages passer. Donc oui, le nuage fait le lien. Puis vous savez, je crois que on écrit quand même pour mettre un peu d'ordre à tout ça. Et peut-être que j'en avais besoin aujourd'hui, après ces textes, après les récits d'alpinisme que j'ai pu écrire. Peut-être que j'avais envie d'écrire quelque chose de plus personnel, qui à la fois ne sortait pas de nulle part, mais était comme un prolongement de tout ce que j'avais écrit auparavant et dont j'avais besoin, parce qu'on écrit aussi porté par la nécessité.
1: Sachant que les nuages, on l'a dit, sont une source d'émerveillement, de contemplation infinie finalement, d'inspiration aussi de nombreux artistes, comme Baudelaire, on a entendu oui. Au tout début de l'émission les premières lignes de son poème, L'étranger, je crois.
0: Oui, c'est ça.
1: Mais très vite aussi, il faut le dire aussi, vous en parlez dans votre livre, l'homme va chercher à les comprendre ces nuages, à les nommer, à les lire, qu'ils soient marins, paysans ou météorologues.
2: Eh bien, pour le météorologiste, un nuage, c'est un phénomène atmosphérique qui, la plupart du temps, n'est pas isolé.
3: Il y a pourtant des nuages isolés.
2: Oui, il y a des nuages isolés. Les brouillards, qui ne sont autre chose que des nuages, les nuits cumulus de beau temps, ceux que vous voyez peupler le ciel d'été quand il fait beau, certains nuages d'orage, des orages de chaleur par exemple, sont des nuages pratiquement isolés. Enfin, il y en a plusieurs, mais ce sont vraiment les individus qui peuvent vivre sans ceux d'à côté.
3: Dans l'immense majorité des cas,
2: les nuages font partie de systèmes nuageux, puisque c'est le mot qui est employé, qui sont de véritables organisations de nuages. D'abord, vous avez en tête du système nuageux des nuages très élevés, qui sont à 6 ou 8 000 mètres, qui sont ces fins fils crayonnés sur le ciel, d'aspect glacé, et qu'on appelle les cirrus. Ces cirrus, généralement, se groupent.
3: Ils forment une espèce d'écran.
2: Et ils finissent par couvrir le ciel sous forme d'un voile. C'est le cirrostratus. Ensuite, vous avez le voile un peu plus bas, qui est l'altostratus. Et le troisième voile est ce qui amène les nuages de pluie, les nuages les plus bas, les nuages déchiquetés et noirs que vous voyez accompagner la pluie, ces averses qui sont produites par des cumulonimbus, d'immenses cumulus, alors ceux-là sont très très hauts, ils montent également.
3: Oui, bourgeonnants.
2: Et bourgeonnants, se terminant en haut par une partie glacée et qui donnent ces averses que vous connaissez. C'est d'ailleurs à peu près les mêmes nuages qui donnent les orages.
1: Virginie Troussier, dans cette archivina datant de 1952, on vient d'entendre l'ingénieur en météorologie Roger Claus nous parler au micro du journaliste Jean-Luc des classifications de nuages. Alors on a entendu cirrus, cumulus, stratus, tout un langage, très beau aussi, il faut le dire, poétique, que l'on doit à un pharmacien du début du 19e siècle.
0: Oui, c'est Luke Howard qui a voulu classifier finalement les nuages. Pourquoi ? Parce que nommer les nuages, ça permet aussi de les comprendre, parce que avant le 18e siècle, on ne connaissait pas les nuages, c'était quand même un grand mystère.
1: C'était une science intuitive, on va dire, je parlais du paysan, c'est-à-dire qu'on pouvait savoir parfois comment, aussi en fonction du vivant, des oiseaux, connaître peut-être un peu mieux le temps qu'il allait faire, mais on n'en avait pas la compréhension physique.
0: Exactement, c'est tout à fait ça. Ce qui m'intéresse quand même aujourd'hui, c'est que le nuage reste l'élément météo qui reste un mystère quand même, je trouve. C'est-à-dire que même si on en a une connaissance bien plus précise qu'auparavant, il apporte toujours des surprises, même si on sait aujourd'hui quand est-ce que le ciel va se couvrir, quand est-ce que la météo va tourner, on ne sait jamais quand est-ce qu'il apparaît, quand est-ce qu'il disparaît. Enfin, ça reste quand même un phénomène impalpable et immaîtrisable. Enfin, on y reviendra peut-être après, même si on tente aujourd'hui de maîtriser le ciel. Donc, pour revenir sur Howard, il a beaucoup observé le ciel, ce pharmacien. Et puis, c'était à une époque où on classifiait tout, les animaux, les objets. Enfin, on avait besoin de connaître, de ranger un peu comme ça dans des boîtes. Donc, en observant les nuages, en les décrivant, il pouvait les dessiner et finalement les repérer et les rassembler. Donc, les cirrus, les cumulus, les stratus, des mots très beaux, comme vous le dites, qu'on emploie encore aujourd'hui, même si moi, personnellement, pour travailler ce texte, j'ai dû quand même me replonger, j'ai essayé de comprendre. Et aujourd'hui, ce n'est pas une science exacte pour moi, parce que je crois quand même que malgré tout, je préfère ce nuage au contour indéfini, ce nuage que je ne peux pas trop nommer, que je ne peux pas trop reconnaître, parce qu'il m'apportera plus de surprises. Après, il est important quand même de savoir les repérer, puisque en mer, par exemple, je sais que quand il y a des nuages de beau temps, je vais être en sécurité. En montagne, c'est la même chose. Donc, bien sûr, on a besoin de cette science météo.
1: Il y a un atlas, justement, des nuages. Je trouvais ça très beau. L'Atlas international des nuages, qui existe depuis 1975. Mais en fait, je me suis dit, ça ne peut pas être une carte du ciel. Puisqu'en fait, le ciel est changeant tout le temps.
0: Oui.
1: La Terre est fixe, donc on peut dessiner les contours, même si, bon, avec la montée des eaux, ça change. En tout cas, pour ce qui est des nuages, on ne peut pas faire de carte de ciel.
0: Non, les nuages ne sont pas les étoiles. Et c'est vraiment la différence. Mais il y a cet atlas quand même qui reste une référence pour tous. Cet atlas qui est enrichi d'année en année quand on repère un nouveau nuage et que ce nuage va être repéré aussi dans un autre coin de la planète. Eh bien, on va pouvoir lui donner un nom et l'inscrire dans cet atlas.
1: Oui, il y a des nouveaux nuages.
0: Il y a des nouveaux nuages.
1: Et alors vous, Virginie Troussier, vous l'avez dit, c'est plutôt en mer. Et vous l'écrivez dans votre livre que vous commencez finalement à apprendre à lire ces nuages. Vous avez fréquenté des marins, un en particulier, vous en parlez dans le livre. Vous avez appris la voile aussi à Marseille, je crois. Et aujourd'hui, vous pratiquez le windsurf, la planche à voile, et le wingfoil.
0: Oui.
1: Alors, on tient une voile à bout de bras.
0: Oui.
1: Et on est sur une planche.
0: Une planche qui décolle, oui.
1: C'est ça. Et je me suis dit, finalement, votre rapport au nuage, il passe par le corps.
0: Oui, oui, oui. Et je pense que tout passe par le corps chez moi, même ma manière de penser et d'écrire, ma manière de réfléchir. J'ai besoin de ressentir quelque chose du sommet de mon crâne jusqu'à la plante de mes pieds pour comprendre ce qui m'arrive. Et je crois que je navigue quand même un peu pour ça, pour ressentir la vie et pour essayer aussi de l'analyser, puisqu'on aime ça, comprendre, savoir ce qui nous arrive. Donc oui, je crois qu'en mer, on navigue avec les nuages, on sympathise avec les nuages, comme le dit le philosophe Bergson, c'est-à-dire qu'on ne les observe pas de loin, mais on se noie dans les nuages. Moi, j'ai l'impression de naviguer sous le ventre des nuages et je les observe constamment pour savoir si le nuage va m'apporter du vent, si je vais pouvoir naviguer, si j'aurai la taille de voile assez grande naviguer aussi loin que je le souhaite. Et les marins, encore aujourd'hui, les marins, les coureurs au large, naviguent avec leur GPS. Ils ont même des cartes où on peut repérer les nuages mouvants sur leur carte, sur leur tablette. Mais en même temps, ils ont besoin de sortir sur leur bateau, d'essayer de confronter ce qu'on voit réellement dans le ciel, de confronter ça à leurs données informatiques. Et pour la petite anecdote que j'aime beaucoup, Thomas Coville, donc grand marin, philosophe, qui est arrivé deuxième à la dernière transat Jacques Vabre, quand il est arrivé, on lui a demandé pourquoi il avait manqué cette victoire, et il a dit ça s'est joué à un nuage. Comme quoi, le nuage est important dans nos vies.
1: Allez, on va faire une courte pause, et on va écouter la chanteuse Zao de Sagassan, celle pour qui il fait toujours beau au-dessus des nuages, mais ce n'est pas cette chanson qu'on va écouter. Tout de suite, c'est Je rêve sur RFI.

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2: Tout a sa fonction dominante de concentrer les lumières sur ce sommet de l'être qu'est la pensée. La philosophie oublie souvent qu'avant la pensée, il y a le songe, qu'avant les idées claires et stables, il y a les images qui brillent et qui passent. Pris dans son intégralité, l'homme est un être qui non seulement pense, mais qui d'abord imagine, un être qui, éveillé, est assailli par un monde d'images précises et qui, endormi, rêve dans une pénombre où se meuvent des formes inachevées, des femmes qui se déplacent sans loi, des formes qui se déforment sans fin.
3: À écouter Gaston Bachelard dans cette Archivina de 1954, le songe et la rêverie auraient presque la forme d'un ciel nuageux. Et ça tombe bien, car Virginie Troussier, notre invitée cette semaine, convoque beaucoup la rêverie dans son petit éloge des nuages, et elle fait aussi souvent référence au grand philosophe français des sciences et des éléments qu'était Gaston Bachelard. Virginie Troussier, je me tourne vers vous. Vous écrivez même au sujet de Bachelard qu'il pourrait être le parrain de votre livre. Pourquoi ?
4: C'est le philosophe des éléments pour moi, c'est le philosophe qui pense à partir du vent, des nuages, du feu, de l'air. C'est une porte d'entrée et c'est un peu ce que j'ai voulu faire avec cet éloge des nuages finalement. Je ne sais pas ce qu'on attend quand on se plonge dans cet éloge. Est-ce qu'on imagine lire justement une nomenclature de nuages, alors qu'en fait je crois que ça m'a donné une liberté énorme le nuage. J'ai pu ouvrir des portes et justement m'intéresser à la rêverie, à la liberté, à la solitude. Et c'est ce que fait Bachelard. Et je crois que Bachelard m'a toujours accompagnée depuis le début de mes textes. Ses références même sont comme parfois des mantras qui m'accompagnent dans ma vie.
3: Et c'est vrai que les nuages et le songe, la rêverie, font souvent bon ménage. Parce que je pensais aux expressions populaires, on dit avoir la tête dans les nuages, être dans les nuages, ça veut dire être distrait.
4: Oui, finalement c'est assez péjoratif, être la tête dans les nuages. J'ai l'impression, je ne sais pas ce que vous en pensez, mais j'ai l'impression quand un enfant a la tête dans les nuages, on lui demande quand même de revenir un peu...
3: Oui, mais l'image est trop belle.
4: L'image est super belle et je crois que ce n'est pas antagonique, c'est-à-dire qu'on a la tête dans les nuages, mais on peut avoir les pieds sur terre et je dirais même que c'est parce qu'on a la tête dans les nuages qu'on a les pieds sur terre.
3: Alors vous parliez de l'enfance, Virginie Troussier, il y a aussi un jeu qu'on a tous fait, et sûrement vous, qui est deviner la forme des nuages. Parce que évidemment, bien plus que d'être des amas de vapeur d'eau dans l'atmosphère, parce qu'on n'a pas exactement défini physiquement les nuages, c'est pas grave, partons en poésie, voyageons en poésie. En tout cas, plus que d'être ça, d'être ce phénomène physique spécifique, évidemment les nuages sont mouvants et changent de forme en permanence. Mmh. Donc on joue à regarder les nuages et à deviner les formes. Mmh. Alors c'est un nom bien précis que je ne connaissais pas, qui ne fonctionne d'ailleurs pas qu'avec les nuages, c'est la pareidolie, c'est
4: ça ? Ah, d'accord, eh bien non, vous me l'apprenez, je ne savais pas.
3: Et est-ce que vous le faisiez petite alors ?
4: Oui, je le faisais forcément, c'est un exercice d'imagination, un exercice d'admiration, on peut dire ça. Je me souviens quand j'étais en Cagne, notre prof de philosophie nous demandait de faire des exercices d'admiration.
3: Donc ce sont des études littéraires en France ?
4: Voilà, mais c'était vraiment assez simple, c'est-à-dire qu'on était très libre d'écrire un texte sur un tableau qu'on avait apprécié, un paysage, et il fallait dire pourquoi on avait aimé. Et en fait, cet exercice est assez stimulant parce que ça nous permet, vous savez, c'est comme quand on observe longtemps quelqu'un, quand on observe longtemps un paysage, il y a des ramifications qui vont naître. C'est pour ça que le regard et l'attention sont hyper importants. C'est que on a besoin d'observer pour connaître en profondeur et pour découvrir des choses qu'on n'aurait jamais vues si on ne s'y était pas attardé. Et je crois que les nuages nous offrent un peu cela, cette contemplation. Finalement, le ciel n'a rien à nous dire, rien à nous offrir. Il n'y a pas de dialogue, il n'y a pas de message. Mais nous, en le regardant, on va peut-être projeter quelque chose et peut-être que des idées vont pousser.
3: Donc c'est un miroir d'une certaine manière.
4: Oui, c'est un miroir. Je crois que c'est quelque chose de très fertile, je dirais.
3: Alors vous avez parlé de peinture. Dans votre livre, on retrouve ça aussi, c'est-à-dire la manière dont les hommes ont représenté les nuages à travers le temps, les peintres. Tout de suite, on va écouter l'historienne de l'art, Marianne Duboulet. Elle est responsable des collections du 19e siècle au musée de Nantes. Et elle s'exprime ici dans le cadre de l'exposition « Sous la pluie » qui se tenait récemment à Nantes, en France.
5: Et effectivement, le nuage, il a d'abord une signification sacrée. C'est celui qui fait le lien entre le monde terrestre et le monde divin. C'est vraiment un élément signifiant dans la peinture, au-delà de ce qu'il représente. Et d'ailleurs, il y a souvent des têtes d'anges ailées au milieu de ces nuages. On peut même l'associer à la mandorle, vous savez, cette sorte d'auréole qui entoure la représentation du Christ dans les peintures byzantines. Ensuite, cette auréole, elle va entourer les vierges et des figures de saints. Et petit à petit, cette mandorle qui avait un traitement très graphique va être de plus en plus éthéré avec des bords de plus en plus flous et petit à petit la mandorle se transforme en nuage et ensuite ça va être plutôt ces représentations de théophanie, des apparitions divines où il y a vraiment une séparation entre le monde des vivants, le monde terrestre et le monde de Dieu, le monde des saints et vous avez souvent une ligne de nuages un peu, qui ne ressemble pas du tout à des nuages réels d'ailleurs, c'est des nuages très graphiques, plus imaginaires plus symbolique. On parle souvent de nuées enrubannées. C'est un peu comme des sortes de rubans qui s'enrouleraient les uns sur les autres. Et donc ces nuages-là ont vraiment cette signification sacrée. Et avec les nuages et avec l'avènement de la science et l'intérêt des peintres de plein air, il va devenir un motif pour lui-même. Il va exister pour lui-même en dehors de tout récit et en dehors de tout référent terrestre.
3: Virginie Troussier, on a bien entendu ici comment les nuages sont petit à petit devenus le sujet même à part entière d'une peinture, comment ils se sont, alors peut-être pas sécularisés, mais en tout cas ont quitté seulement l'idée des dieux, cette espèce de royaume auquel ils appartiendraient. Il y a les Hollandais, bien sûr, de l'âge d'or du XVIIe siècle, avec ses ciels moutonneux et ses moulins. Et puis, surtout, il y a les Anglais. Turner, en première ligne, au XVIIIe siècle, qui vont faire donc des nuages un thème à part entière. Et on se dit que c'est le thème, alors c'est un siècle après, mais romantique. Par excellence. Et moi, j'ai tout de suite pensé à cette peinture, je ne sais pas si les auditeurs la connaissent, mais la peinture de Friedrich, qui en fait représente vraiment le voyageur. Donc c'est le voyageur contemplant une mer de nuages, on le voit de dos. C'est quelque chose qu'on voit maintenant sur Instagram, c'est terrible. Sauf que là, c'est vraiment une peinture qui est très belle et qui montre effectivement la solitude de l'homme face aux éléments, la montagne, l'air et cette mer de nuages. Et moi, je vous ai vu. Je me suis dit, on a la voyageuse en fait maintenant. Contemplant la mer de nuages.
4: Ça me fait plaisir parce que...
3: Vous êtes romantique à votre manière, peut-être ?
4: Oui, je pense que je suis une grande romantique. Qu'est-ce que le romantisme, finalement ? Qu'est-ce que le romantisme au sens non galvaudé du terme ?
3: Alors, c'est un mouvement, peut-être pour informer l'auditeur, oui. Un mouvement littéraire, artistique.
4: Exactement.
3: Où c'est vrai que la liberté... Le rêve, l'imagination ont énormément de place. Les émotions aussi, surtout.
4: Les émotions, voilà, c'est ça. C'est peut-être que ces peintres-là exploraient leurs émotions à travers le motif du nuage. Ce qui me plaît aussi beaucoup dans le romantisme, c'est qu'il y a ce côté très absolu. C'est vivre quelque chose pleinement. Et peut-être qu'on peut voir cette fusion avec les éléments. C'est-à-dire que le tourment du nuage va fusionner avec le tourment du peintre, le tourment du montagnard qui va surplomber, ou le voyageur qui va surplomber cette mer de nuages. Il y a ce côté-là de se fondre et de faire face à ce qu'on ressent pleinement. On n'est pas dans le déni, on n'occulte pas, on n'étouffe pas ce qu'on ressent. Vraiment, on le vit pleinement, même si ça doit être tourmenté et parfois inconfortable.
3: Alors, dans l'histoire de l'art, il y a des représentations différentes, évidemment. On a parlé du 18e. Après, il y aura les surréalistes qui vont beaucoup reprendre le motif du nuage. Je pense à Magritte,
4: oui.
3: Évidemment. Et puis, dans l'art contemporain, aujourd'hui, il y a des installations de James Turrell, qui est un artiste américain, qui fait des architectures avec des trouées, des percées dans le ciel, où là, on voit aussi les nuages, on est invité. Il y a aussi Monsieur Mo, qui est un artiste qui fait pleuvoir les nuages. Et c'est justement en découvrant le travail de cet artiste français que l'écrivain et ancien juriste Mathieu Simonet, vous me voyez venir, s'est plongé, lui aussi, dans les nuages et la question de l'ensemencement des nuages. On l'écoute tout de suite dans une Archivina de 2023.
6: Depuis des siècles et des siècles, des hommes, des femmes ont le fantasme de contrôler le temps et la pluie. dans la civilisation des Incas, on jetait des femmes vierges avec des bijoux dans un gouffre pour provoquer la pluie. Donc c'est quelque chose de très ancien et bien sûr qui a pu être affreux à certains moments. Mais très concrètement, on a commencé à faire de l'ensemencement de nuages dans les années 40 aux États-Unis. C'est le début de l'ensemencement des nuages. Donc l'idée de l'ensemencement des nuages, c'est d'introduire deux liodures d'argent pour essayer d'accélérer le processus de pluie. Et aujourd'hui, il y a une cinquantaine de pays qui ont pratiqué l'ensemencement des nuages, dont la France. Et tout le monde n'est pas d'accord sur est-ce que ça marche ou ça ne marche pas. Et ça pose des enjeux que je trouve intéressant au niveau de la poésie, des enjeux géopolitiques, poétiques, puisque certains pays disent qu'on leur a volé des nuages. Et donc le droit des nuages, la question à qui appartiennent les nuages, c'est une question qui tout de suite fait rêver et qui pose un sujet sérieux.
3: Virginie Troussier, manipuler les nuages, c'est un sujet sérieux, diplomatique presque, vient de nous dire Mathieu Simonet, lui qui milite effectivement pour un droit des nuages, parce qu'en fait il n'existe aucune réglementation sur ces expérimentations sur les nuages, sauf pour la guerre. Parce qu'au début, on a commencé à jouer, entre guillemets, avec cette iodure d'argent, à essayer de faire pleuvoir, notamment à des fins hostiles, ce qui aujourd'hui est interdit. C'était la guerre du Vietnam, j'avais vu ça.
4: Oui, c'est ça, exactement.
3: Alors, les Américains qui ont essayé de faire pleuvoir pour changer, modifier les approches des troupes.
4: Oui, voilà, c'était ça. Aujourd'hui, en France, on peut utiliser cet ensemencement des nuages pour préserver des récoltes. Ça existe. J'ai en tête cette anecdote qui est plus qu'une anecdote. Le soir de la cérémonie d'ouverture des Jeux Olympiques à Paris, donc en 2024, en juillet 2024, la météo s'annonçait désastreuse et notre président Emmanuel Macron aurait dit « Faites-moi péter ces nuages », parce qu'il voulait faire pleuvoir les nuages pour que la pluie passe et que on ait une cérémonie sous un ciel étoilé, une belle cérémonie.
3: Un fantasme de dieu grec presque.
4: Exactement.
3: De Zeus.
4: Oui, oui.
3: Un petit peu.
4: Je trouve, ça pourrait être un conte aussi. Et finalement, bon, bah, ça ne s'est pas passé. Et tant mieux. Pourquoi ? Parce que la cérémonie était magnifique sous la pluie. Parce que la pluie a apporté autre chose, finalement. Une autre...
3: Il y avait une tension. Il y avait une fébrilité aussi.
4: Une fébrilité, une ferveur, quelque chose. Évidemment, c'était pas comme on l'attendait. Mais ça nous a montré quelque chose. C'est que la vie, finalement, s'épanouit. La vitalité existe lorsque elle nous échappe. Finalement, quand on est face à la surprise, quand on ne peut pas la maîtriser, quand on ne peut pas la contrôler. Et vraiment, cette anecdote nous a rappelé cela. Et je crois que le ciel doit rester ce dernier lieu de l'indisponible, de l'immaîtrisable.
3: Alors, les Chinois ne l'entendent pas de cette oreille. Non. Et d'ailleurs, la France aussi, on fait des expérimentations. Les Chinois particulièrement, c'est ce qu'on découvre dans votre livre, où ils ont comme ça cette volonté de contrôle. Les JO, d'ailleurs, à Pékin, ils ont envoyé des canons et des fusées de iodure, justement. Donc il y a quand même cette idée-là, d'autant plus que j'ai découvert que le iodure d'argent n'est pas biodégradable.
4: Voilà, c'est ça.
3: Donc en fait, on veut faire venir la pluie pour nourrir la terre, mais on la pollue en même temps.
4: Exactement, c'est tout à fait ça. C'est pas tout à fait clair finalement, il n'y a pas vraiment de réglementation, aussi parce qu'on ne connaît pas tous les risques et tout ce que ça engendre. Donc oui, les Chinois effectivement utilisent cet ensemencement, en France un peu, mais c'est quand même pas très répandu. Donc je pense qu'il faut, alors c'est vrai que Mathieu Simonet songe à une réglementation, est-ce qu'il faut réglementer, je ne sais pas. Mais évidemment, on a envie de résister et de laisser le ciel vierge, c'est comme je pense à ces publicités qu'on envisageait un moment dans le ciel étoilé, enfin voilà, on veut investir le ciel alors que le ciel doit rester libre. On aimerait en tout cas.
3: Et alors Mathieu Simonet, il organise la Journée internationale des nuages.
4: Oui.
3: C'est beau ça aussi.
4: Le 29 mars, oui.
3: Absolument. Et il organise à ce moment-là, depuis 2022, des journées de contemplation collective où il fait venir des enfants, notamment, pas que, pour regarder ensemble les nuages.
4: C'est une idée merveilleuse et qui contempler les nuages, on devrait le faire tous les jours.
3: Il faudrait. Mais on le fait plus ou moins en tout cas.
4: On le fait plus ou moins.
3: On a d'autres écrans maintenant.
4: Voilà, on a d'autres écrans. Il suffit de prendre un train et de voir qu'il y a très peu de personnes qui regardent par la fenêtre. On a tendance à baisser les stores. pour pouvoir regarder notre écran d'ordinateur et pour pouvoir travailler. Alors que ce n'est pas du temps perdu de regarder par la fenêtre. Jamais, jamais, jamais.
3: Allez, tout de suite, on rejoint la Terre avec Camille sur RFI.

0: Pour une civilisation qui habite la plaine et non pas la haute montagne, les montagnes apparaissent à l'horizon comme des nuages bleus, aérés, flottants au-dessus du monde, très proches du ciel. Il est tout naturel de leur attribuer une vertu particulièrement céleste, divine, divinité bénéfique. Par contre, pour des populations vivant dans les entrailles même de la montagne, population qui se trouve à avoir à lutter avec la montagne elle-même, qui se trouve atteinte par différents phénomènes naturels propres à la montagne, comme tempête, ouragan, avalanche, toute action en somme maléfique, il est absolument naturel de peupler la montagne de toute une démonologie. Et effectivement, ce sont ces deux tendances que nous retrouvons à travers toute la gamme des légendes se rapportant aux montagnes.
1: Avec le dessinateur de montagnes français Samy Bell, ici interrogé en 1969, on continue à si loin si proche de voyager entre ciel et terre, direction cette fois les montagnes. Un espace, un environnement propice à la contemplation des nuages, on en parle aujourd'hui, propice aussi aux croyances mythologiques, mythiques, on l'a entendu. Un endroit qui vous est cher, Virginie Troussier, vous qui êtes l'autrice de Petit éloge des nuages, paru aux éditions Les Pérégrines, et vous aussi, on l'a dit, qui avez grandi en Maurienne, en montagne. Et Samy Bell, de son vrai nom Paul Gaillet-Tancrède, est en bonne place dans ce livre, parce que lui a peint comme nul autre les montagnes, et il a imaginé des scènes poétiques d'ascension. La poésie, il y en a beaucoup en montagne, mais c'est vrai qu'on a eu beaucoup de récits de conquête. Lui, il peignait des... Oh, vous allez le dire mieux que moi.
2: Mais vos archives sont magnifiques. C'est vraiment un grand plaisir d'écouter ces voix. Je n'ai pas reconnu Samy Bell tout de suite.
1: Parce qu'il a le sens de la formule, il parle très bien, exactement. Il a écrit très très bien sur la montagne.
2: Il a très bien écrit sur la montagne, je me souviens d'un texte que j'avais adoré, qui s'intitule « L'œil émerveillé ». Et justement, où il parle de cette importance de regarder pour connaître. Et oui,
1: il l'a dessiné aussi,
2: Et donc voilà, j'ai cette image en tête de ces alpinistes qui arrivent au sommet d'un pic et qui continuent de grimper. Sur les nuages. L'ascension ne s'arrête pas. L'ascension continue avec les nuages parce que les nuages font partie du paysage. Ce n'est pas qu'un élément du décor. Les nuages, c'est aussi la montagne.
1: Et puis, ça dit beaucoup aussi de peut-être la manière dont les alpinistes ont abordé parfois les ascensions. C'est-à-dire qu'à la fois, il y a l'idée d'aller au sommet, encore plus haut que le sommet, c'est-à-dire presque un panthéon, quoi, comme faire partie des dieux. Mmh. Donc il y a cette idée de conquête, et en même temps, il y a aussi quelque chose de très poétique, et souvent, les amoureux de montagne, c'est quand même ça qu'ils cherchent.
2: Oui, oui, oui, vraiment, je suis très heureuse d'entendre ça, puisqu'on rappelle beaucoup que, voilà, il y a les conquêtes des montagnes, que c'est aussi par égo, par prestige social, alors que je crois qu'avant tout, ce n'est pas pour être dans le décor, c'est pour être le décor. Je crois vraiment qu'il y a quelque chose en montagne où on devient le nuage, où on devient un morceau de roche, où nos contours, en fait, il y a quelque chose. C'est qu'à la fois, on se dilue dans cette immensité, dans cet espace qui est bien trop grand pour nous et qui nous effraie aussi parfois, et à la fois, avec l'effort, avec ces pics à serrer, eh bien aussi nos contours se raffermissent. Il y a quelque chose où on revient à notre unité, notre identité.
1: Vous, est-ce que vous ressentez quand vous grimpez ? Parce que vous faites pas mal d'alpinisme, alors de manière amateur, mais quand même, vous faites plein de choses. Et je me demandais si les nuages là-haut étaient différents.
2: Ouais, ils sont différents parce que déjà, on a l'impression de les toucher. Vraiment, on a l'impression de les toucher. Ils sont bien plus proches. Ils peuvent être menaçants aussi. On les surveille et oui, je ressens tout à fait ce que je vous ai raconté. Je crois que vraiment que je vais en montagne pour ça, pour me rassembler, pour vibrer, pour ressentir ce sentiment océanique finalement. C'est pour ça que ce qu'on ressent en montagne et ce qu'on ressent en mer, c'est assez similaire. Cette joie d'être relié au monde dans lequel on vit et qui est cette joie qui peut être décuplée quand elle se vit encordée aussi.
1: Mais qui peut aussi engager la vie. Donc c'est quand même très particulier, ce sont des milieux aujourd'hui qu'on a dominé, même si j'aime pas du tout ce terme-là, en tout cas qu'on a maîtrisé un peu plus, qu'on connaît. En tout cas, l'alpinisme, finalement, est une discipline assez récente. Pendant longtemps, on n'y allait pas.
2: Oui.
1: En tout cas, pas aussi haut, pas à de telles altitudes. Et c'est vrai qu'il y a quand même cette idée de mettre le corps et la vie en jeu.
2: Oui.
1: Vous, vous avez écrit plusieurs récits, justement, d'épopées, d'alpinistes. Je pense en particulier à ce livre « Au milieu de l'été, un invincible hiver », où vous racontez le drame du Fresnay en 1961. Où quand même sept hommes encordés sont allés sur le versant italien du Mont Blanc, et puis il n'y en a plus que trois, c'est ça, qui sont redescendus.
2: Oui.
1: Donc c'est quand même très particulier.
2: C'est très particulier, et en même temps, je crois qu'on ne va pas en montagne pour mourir, ou parce qu'on a envie de mourir, vraiment pas, je crois qu'on y va pour vivre. Mais peut-être que c'est le risque à prendre pour se sentir vivant. Et... il n'y a pas très longtemps, je relisais un texte qui m'a beaucoup accompagnée durant mes premières années d'études et qui parlait de Nietzsche. Et Nietzsche rappelle que finalement, la vie et la mort avancent d'un même pas. Et que si on peut pas vouloir vivre quelque chose de très fort, une ascension en montagne, un grand amour, un bain de minuit, toucher les nuages, sans accepter la possible destruction, la possible... agonie, la possible fin qui suit et qui est presque... Enfin, je dis la possible, mais elle, c'est inévitable. Donc, pour moi, ça avance vraiment d'un même pas. Et donc, vivre ces émotions si fortes en montagne, oui, peut-être qu'à un moment donné, il faut s'engager. On ne veut pas mourir, mais on ne ressent pas ça si on ne prend aucun risque, je crois.
1: Alors, il y a un autre mot qu'on n'a pas dit, qui est le mot « solitude ». Qui est important aussi à travers ce livre « Petit éloge des nuages ». Je pensais aussi au carnet de solitude de Nicolas Jaeger, qui est donc un alpiniste décédé en montagne, auquel vous avez consacré, alors pas une biographie, mais une espèce de tentative de compréhension d'un homme. C'est très étrange. En tout cas, cet homme, il écrivait aussi très bien. Il a écrit des carnets de solitude, dans des lieux d'ailleurs à l'oxygène très rare, puisqu'il s'était installé à 6700 mètres d'altitude pour explorer les limites du corps, en fait, à de telle hauteur, parce qu'il était médecin aussi de formation. J'arrive à ce que je voulais vous dire, la solitude. Parce que je sais que ces carnets sont importants et que aussi la solitude vous nourrit. Mais elle ne nourrit pas que vous. Il y a d'autres écrivains et écrivaines, bien sûr, qui en ont besoin. On va écouter tout de suite, justement, l'écrivaine Chantal Thomas, que vous citez dans votre livre.
2: Wow.
1: On l'écoute en 1986. Elle nous parle des BD d'Hugo Pratt, une autre âme solitaire, le père de Corto Maltese, que l'on retrouve aussi dans votre livre.
3: J'aime les moments un peu suspendus. Il y a des tas de moments comme ça, rêveurs. J'aime aussi tout ce qui relève du vide dans ces bandes. C'est-à-dire tous les paysages, horizon, une voile, un oiseau, les déserts. Moi, je suis pas quelqu'un très passionné par les récits. Je suis plutôt... j'aime les moments et les moments d'immobilité, mais l'histoire même... D'ailleurs, c'est ce que j'aime dans Pratt, c'est qu'il est très digressif et il est lui-même très, très ironique par rapport aux histoires, même si elles se tiennent parfaitement. C'est des histoires que personne ne contrôle complètement. Il y a à la fois des événements et des histoires très rigoureusement montées, mais avec le sentiment d'une espèce de vide central.
1: Virginie Troussier, je voyais très concentrée en écoutant l'écrivaine française Chantal Thomas. Elle vient de parler du vide dans les cases d'Hugo Pratt. Moi, j'ai pensé aussi à la montagne. J'ai pensé aussi aux nuages qui, finalement, en existant, créent des sensations de vide, de percée entre les deux. Finalement, on se dit que le ciel bleu est encore mieux quand il y a des nuages, puisqu'on le voit encore plus. C'est ce que je me suis dit. Et c'est vrai que cette écrivaine, elle paraît en tout cas centrale dans votre existence. Vous la citez à plusieurs reprises. Parce qu'elle a une existence sans attache.
2: Oui.
1: Et surtout, alors vous lui attribuez une expression, des mots qui sont magnifiques. Un nuage a plus d'importance qu'une maison.
2: Oui.
1: Et donc elle dit ça, Chantal Thomas, et je me suis dit que vous qui, effectivement aussi, vivez, alors peut-être pas sans attache, mais en tout cas sans attache fixe, dans des espaces très différents, qui voyagez beaucoup, je me dis qu'en fait, vous avez trouvé maintenant votre nuage à vous. Un peu comme le nuage à soi ou la chambre à soi de Virginia Woolf.
2: Ah, c'est beau, j'adore, c'est très beau. Oui, Chantal Thomas, c'est une guidesse pour moi. Je l'ai beaucoup lue.
1: Pourquoi elle vous guide ?
2: parce qu'elle est très libre dans sa façon de parler.
1: En tant que femme,
2: voilà, elle se soucie peu de ce qu'on va dire d'elle. Elle a fait le choix de ne pas avoir d'enfant. Elle a fait le choix de vivre une vie libre, c'est-à-dire avec des amants.
1: Intense.
2: Avec des lieux de vie. Alors, elle vit à Nice, elle vit aussi à Arcachon, à Paris, à New York.
1: Elle est partie très jeune aux États-Unis.
2: Voilà.
1: Elle a un rapport au désert aussi, aux immensités, aux nuages. On a cherché des paroles sur les nuages, il n'y en avait pas tant que ça.
2: Non, il n'y en avait pas tant que ça. Et même, un nuage a plus d'importance qu'une maison. Je ne me souviens pas, en écrivant ce livre, j'avais cette phrase en tête, et je ne me souviens pas où je l'avais lue, donc je n'arrive pas à la citer précisément, mais je crois vraiment que c'est elle qui a prononcé cette phrase magnifique. Et oui, c'est une guidesse, vous savez, parfois on en a besoin dans la vie. On est bousculé aussi par des injonctions et on a besoin de se raccrocher à des paroles qui nous parlent vraiment. Et c'est le cas avec Chantal Thomas. Et c'est étrange parce que je l'ai rencontrée il y a 2 semaines au Salon du Livre à Nice et je n'ai pas osé aller la voir. Finalement, je préfère qu'elle reste cette personne qui m'a chuchoté des choses assez précieuses. Et j'aime son rapport aux hôtels, aux endroits de passage, aux trains. Pour elle, ce sont de vrais lieux. Entrer dans une chambre d'hôtel, avoir l'impression qu'on pourrait tout recommencer et puis refermer la porte derrière soi comme on referme la porte derrière soi après avoir traversé une vie. Ce qui est assez étonnant aussi quand même, c'est que malgré tout, c'est quelqu'un qui a besoin d'écrire. Et moi aussi. Donc on n'est quand même pas très à l'aise avec cette idée de liberté totale. On a quand même envie d'ancrer quelque chose et de laisser quelque chose. C'est-à-dire que si vraiment je voulais m'ennuager, si vraiment je voulais vivre comme un nuage, eh bien je n'aurais pas besoin aussi de laisser ces textes-là et d'avoir besoin d'ancrer, de revenir sur ce que j'ai vécu et d'explorer mes souvenirs. Donc on écrit aussi parfois pour tenir bon. C'est un peu une ligne de vie, le livre. Et le nuage me rappelle que tout passe, que les choses bougent, que la vie est une métamorphose. Et ça m'aide à le croire, à l'accepter, à l'assumer. L'écrit m'aide. Donc, je crois que c'est ça. C'est plus, finalement, pour affirmer ma pensée.
1: Et c'est ce que vous faites, en conclusion, Virginie Troussier, dans votre livre. C'est affirmer qui vous êtes. Et à la fin de votre livre, vous dites... Mon cœur est devenu un nuage. Peut-être qu'il est devenu plus léger ?
2: Oui, il est devenu plus léger. Et puis, il contient à la fois le passé, le présent, ce qui va advenir aussi.
1: L'aventure. Merci Virginie.
2: Merci beaucoup Céline.
1: Je rappelle le titre de votre dernier ouvrage, Petit éloge des nuages, paru aux éditions Les Pérégrines. Merci à la Sonothèque de RFI et à l'INA pour leurs archives. Merci à Marjorie Bertin pour sa lecture. Et merci aux éditions Les Pérégrines et Paul Sengerin pour leurs ouvrages. Laura Larry, Céline Develay-Mazurel, on vous salue, chers auditeurs et auditrices nomades. Sur le site de RFI, page Si loin si proche, vous retrouverez les références des récits de Virginie Troussier et quelques références aussi de nimbophiles amateurs de nuages. 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À écouter, peut-être, qui sait, en regardant les nuages.
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2: Lundi 29 juin, bonsoir à tous, c'est la session soirée de l'info sur RFI. Soyez les bienvenus, c'est parti pour 3 heures d'actualité. Allez, dans 10 minutes, le grand reportage évoquera les crimes rituels. Alors c'est une véritable plaie dans de nombreuses sociétés d'Afrique centrale, particulièrement au Gabon, où l'on va se rendre. Ces crimes le plus souvent restent impunis, au grand désarroi des familles. Ce sera avec François Mazet. Juste après le débat du jour, on va parler écologie et économie, alors que la vague de chaleur désormais frappe l'Europe centrale et orientale. Est-ce que le coût du risque environnemental est pris au sérieux? C'est la question que nous poserons. Quel poids économique pour un pays qui ne prendrait pas en compte l'enjeu climatique? Est-ce que les puissances actuelles dans ce cadre-là seront celles de demain? Réponse à suivre dans 30 minutes. Dans une heure, le grand journal du soir et le dossier qui sera consacré au retour un an après la polémique.

0: 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Bonsoir, Adrien Delgrange.
1: Bonsoir à toutes et à tous.
0: À la une de votre journal, la terre qui, à nouveau, a tremblé au Venezuela.
1: Oui, une forte secousse à la mi-journée, cinq jours après la destruction de quartiers entiers dans un violent séisme. À ce jour, nous déplorons 1450 morts, plus de 50 000 disparus, selon des estimations de l'ONU. Les chances de retrouver des survivants sont désormais très limitées, même si les opérations se poursuivent. Mais dans un pays qui était déjà en pleine crise politique et économique au moment du séisme, la population est totalement démunie et en plein désarroi. Écoutez Quentin Assaf, il est responsable géographique en charge du Venezuela pour l'ONG Première Urgence Internationale.
2: Nos équipes ont rencontré un hôpital à La Guaira jeudi qui avait reçu 800 nouveaux patients en 24 heures. Je ne sais pas si vous imaginez un petit peu ce monde qui se presse dans des hôpitaux débordés. Les hôpitaux qui manquent de tout, qui manquent de gants, de masques, de solutions intraveineuses, d'antiseptiques, d'électricité parfois, de ressources humaines, qui manquent de capacité dans les morgues. L'hôpital était débordé, avait déjà enregistré plus de 200 décès. Nos équipes qui s'étaient rendues sur place avaient noté des camions bennes qui étaient utilisés pour transporter les cadavres un peu plus loin, éviter les contaminations et les risques épidémiologiques liés au pourrissement des corps. C'est une situation qui est absolument dramatique.
1: Des propos recueillis à la mi-journée par Anne Cantner. La politique au Sénégal, à l'Assemblée nationale, dans un climat tendu, marqué par des échanges houleux et des échauffourées. Les députés sénégalais ont adopté aujourd'hui un texte qui veut réviser l'équilibre des pouvoirs entre exécutif et parlement. Le texte renforce les pouvoirs de l'Assemblée dirigée par Ousmane Sonko et du Premier ministre, mais restreint de fait les pouvoirs du président. Bassirou Diomaye Faye a décidé de contre-attaquer. Le président propose un projet de réforme constitutionnelle qui sera soumis désormais à référendum. Nous serons à Dakar à 20h30, heure de Paris. Recep Tayyip Erdogan qui fait une nouvelle fois un appel du pied à l'Union européenne. Le président turc demande à ses alliés européens une intégration de la Turquie dans l'architecture européenne de défense. Il s'agit là d'une requête récurrente de la Turquie ces dernières années, mais elle se heurte à la réticence de ses alliés. À Ankara pour RFI, Anand Lauer.
3: Recep Tayyip Erdogan profite d'accueillir bientôt le sommet de l'OTAN pour rappeler à ses partenaires européens ses attentes et ses insatisfactions. Il demande non seulement la levée des restrictions qu'imposent encore certains États à l'industrie de défense turque, mais aussi l'intégration de son pays aux structures de défense européennes. Ankara cible notamment le programme SAFE, un instrument qui vise à renforcer les défenses de l'Europe en finançant des achats communs. La Turquie en est exclue en raison des réticences de certains États membres, comme la France et l'Allemagne, et parce que l'Union européenne conditionne l'inclusion d'un pays tiers dans ce programme à son alignement sur sa politique étrangère et de sécurité. Dans le cas turc, cet alignement était estimé à 4% l'an dernier, un niveau historiquement bas. La Turquie fait valoir ses arguments, son armée, la deuxième de l'OTAN, son industrie de défense en plein essor, sa position stratégique entre Europe, Russie, Caucase et Moyen-Orient, ou encore sa capacité de dialogue avec des acteurs opposés tels que la Russie et l'Ukraine. Mais face à la méfiance de ses alliés, elle se contente pour l'instant de coopération bilatérale avec certains États comme l'Espagne ou l'Italie. Dans le Ankara RFI.
1: Avec des températures atteignant les 41 degrés, la Slovaquie a enregistré aujourd'hui la température la plus élevée jamais mesurée. Une canicule qui se déplace désormais vers l'Europe de l'Est. Aujourd'hui, les habitants de nombreux pays comme la Croatie, la Bosnie, la Pologne ont également souffert de ces chaleurs très élevées. En France, le Premier ministre Sébastien Lecornu a lui promis que les premiers climatiseurs dans les hôpitaux, faisant partie d'une commande de 30 000 appareils validés vendredi, serait livré en fin de semaine prochaine. L'actualité dans le sud de la France, c'est encore ce rebondissement dans l'imbroglio de l'autoroute A69. Le Conseil d'État a autorisé aujourd'hui de manière définitive la poursuite du chantier de l'autoroute A69 entre Toulouse et Castres. Le Conseil d'État avait été saisi par des associations de défense de l'environnement appuyées par des scientifiques. Igor Strauss.
4: Le plus consternant pour les opposants à la 69, c'est qu'encore une fois, une décision est prise sans prendre en compte l'avis des scientifiques. Thomas Digard, du collectif La Voie est libre.
5: En 2023, 2000 scientifiques ont dit que c'était un projet anachronique. Il ne correspondait plus du tout aux enjeux du 21e siècle. C'est un projet qui est construit en parallèle d'une route nationale qui accueille 8000 véhicules jour, qui est même en décroissance en termes de trafic, qui n'est pas accidentogène. Et donc aujourd'hui, si jamais ce projet est fait, on va aller sur les ponts et on va aller compter les voitures.

0: voiture parce qu'il n'y aura personne qui va le prendre.
1: Car un des objectifs de cette nouvelle autoroute longue de 53 km, c'est de réduire d'une vingtaine de minutes le trajet entre Toulouse et Castres pour la coquette somme de 22 euros. Thomas Digard.
0: C'est ubuesque dans un contexte caniculaire comme on vit aujourd'hui, qui est l'été probablement le plus frais des 30 prochaines années, de valider un projet de cet ordre-là. Enfin, il n'y a vraiment pas de quoi être fier, quoi.
1: Mais pour le collectif La Voie est libre, opposé à ce projet, le chantier de la 69 est le symbole d'une politique déconnectée des enjeux environnementaux.
0: Le problème, c'est pas la 69 avec nous, les habitants, qui vont subir ça. Le problème, c'est bien plus large que ça. C'est quand est-ce que les politiques, ils arrêtent de raisonner comme au XXe siècle et comme si de rien n'était, quoi. C'est vraiment un scandale.
1: Reste à savoir si la Cour européenne de justice validera cette décision du Conseil d'État.
2: L'actualité en France, c'est également cette loi d'urgence agricole, dimension décision en vue au Sénat. Le gouvernement s'inquiète, gestion de l'eau, défense contre le loup, encore réintroduction des pesticides interdits, avec de nombreuses mesures qui irritent jusqu'au gouvernement. L'examen du projet de loi d'urgence agricole au Sénat promet de raviver les clivages politiques en France. L'actualité sportive, c'est le mondial de football, Brésil, Japon à l'heure actuelle, suivra Allemagne, Paraguay et un certain Maroc, Pays-Bas qui se joue au Mexique. Il sera 3h du matin, heure de Paris. Un match qui se joue dans le grand stade de la ville de Monterrey où les supporters marocains sont déjà au rendez-vous. Gwendolina Duval.
3: Aux couleurs du Maroc, Hicham et Omar se font interpeller par des Mexicains qui soutiennent leur équipe.
4: C'est la magie du Maroc. Tout le monde aime le Maroc, car nous, on aime tout le monde.
3: Venu des États-Unis, il retrouve dans la fan zone de Monterrey de nombreux Marocains venus de tous les horizons.
5: Le peuple marocain sera toujours présent, même si on devait jouer sur la Lune.
3: Le Maroc joue sa place face à une équipe du Pays-Bas favorite. Pas question pour Omar et Moncef de rater cette occasion au Mexique, si chargé de souvenirs. Ils viennent d'arriver de Casablanca avec leur famille.
6: On aime bien partir pas favori. C'est le 16e le plus serré. Donc on aime bien ce statut de pas favori. Comme ça, on n'a pas de pression. Ça dépendra de la forme du moment des deux équipes. Un peu de chance et j'espère qu'on passera. Voilà.
7: Ça rappelle surtout 86 avec l'équipe nationale qui avait fait une superbe Coupe du Monde. C'est la première fois qu'une équipe africaine arabe passe au deuxième tour. C'est ce qu'on espère aussi, que ce soit que le début d'une belle étape, une autre étape pour le Maroc.
3: L'ambiance monte doucement dans la ville parmi les supporters.
8: Imaginez que même ici, le gouverneur a décrété un jour férié le lundi. Donc c'est la fête avec les Mexicains, les Néerlandais aussi. On ira jusqu'au bout, Inch'Allah, on ira jusqu'au bout. Dis-moi vrai.
3: Gwendolina Duval, Monterrey, RFI.
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2: Contre le JO, donc Lou, vous êtes faites partie de ce collectif. Alors en premier lieu, qu'est-ce qui vous révolte justement sur cette organisation des Jeux Olympiques ?
3: Moi, je pense qu'il me touche et ce qui me révolte, c'est vraiment l'idée que c'est l'imaginaire d'une montagne qui est dirigée par les ultra-riches et les élites qui s'accaparent du coup ces espaces-là et qui vont en faire ce qu'ils ont envie d'en faire. Et du coup, il n'y a aucune possibilité de pouvoir contrebalancer ça parce qu'ils ont aussi tout un attirail administratif soutenu par l'État qui permet à ce qu'ils ont... Ils passent outre mesure plein de choses, avec notamment la loi d'exception des JO, et qui leur permettent de passer au-dessus de l'autorisation environnementale, de recours, de machin. Et tout s'accélère, tout pour faire en sorte que ces Jeux Olympiques se tiennent, et tout ça pour vraiment que le CIO, donc le Comité international olympique, qui est basé à Lausanne, en fait, s'en mettre plein les poches, parce que tout ça, ça va être fait avec énormément d'argent public, alors que c'est le CIO qui va prendre tout, garder le bénéfice aussi de les retransmissions TV, des entreprises sponsors, et du coup, c'est vraiment imaginer que la montagne sert ce CIO pour qu'eux s'accaparent et s'enrichissent avec cet imaginaire-là, et notamment aussi avec l'idée d'en faire un espace publicitaire de, voilà, la montagne, c'est le ski, c'est l'or blanc, c'est tout ce qu'on a envie d'y faire, et c'est surtout pas tout le reste qui se passe actuellement. Donc c'est quand même des crises de logement, une crise sociale, un manque de services publics, c'est des espaces ruraux où on est en manque de tout ça et qu'on est en train de fermer plein de services publics, on est en train de fermer des services des transports en commun aussi, et du coup c'est tout, voilà, fermer tout ça, et ils utilisent l'argumentaire de dire que les JO vont permettre de redynamiser les territoires, mais les territoires, en fait, on n'a pas besoin des JO pour les redynamiser. On a besoin de politiques publiques qui permettent d'aller vers des choses qui sont pour le bien des territoires et pour des services publics, des transports en commun, d'autres alternatives, de logements. Enfin, voilà, il y a plein de choses à imaginer que, en fait, tout l'argent est redirigé seulement pour des équipements sportifs qui sont pour très peu de personnes. Et après, il y a la question du coup de sur le corps et qu'est-ce que veut dire l'olympisme, que disait du coup mon camarade Tom.
2: Avec ce paroxysme des Jeux Olympiques de Berlin hein, de 1936, où le corps était magnifié pour sa force, sa puissance, son esthétique également.
4: Ouais, même bien avant les JO de Berlin, Pierre de Coubertin qui a réimpulsé des Jeux Olympiques modernes, c'est une personne qui croit profondément dans la figure de l'homme musclé, la domination de l'homme sur la femme, la domination de l'homme blanc d'ailleurs. Pierre de Coubertin a eu des relations proches avec Adolf Hitler pendant les JO de 36. D'ailleurs, à ce propos, c'est pendant ces JO de 36-là que la flamme olympique a refait surface. Et en fait, voilà, derrière les Jeux olympiques, c'est aussi toute cette culture capitaliste, toujours plus loin, toujours plus haut, toujours plus fort, mais aussi c'est toute cette culture fascisante autour de la cérémonie de la flamme olympique, autour de l'homme musclé, autour de l'ordre... Voilà, c'est tout ça qui fonde les Jeux Olympiques. En fait, c'est aussi ça, l'héritage des Jeux Olympiques, que très peu de gens osent aller regarder. Et c'est en ça que, pour moi, c'est très très important de faire preuve de discernement et d'esprit critique, et de se dire, l'olympisme, ce n'est pas le sport. L'olympisme, c'est un dévoiement du sport. L'olympisme, ce n'est pas l'activité physique. L'olympisme, ce n'est pas la bonne santé. L'olympisme, c'est la domination des uns sur les autres. Et l'olympisme, c'est le gaspillage de l'argent pour le sport business.
5: Faites votre jeu, messieurs, dames, s'il vous plaît.
2: Tom et Lou du collectif Nous au jeu dans les Alpes 2030. Propos enregistrés lors du Makistan le 6 juin 2026 à Vassieux-en-Vercors.
5: Faites votre jeu, messieurs, dames, s'il vous plaît.
2: D'ailleurs, le terme même sport, on pourrait peut-être parler de son origine, parce que c'est une activité plutôt moderne. Je ne sais pas s'il existait des sports au Moyen-Âge, à la Renaissance, encore même au 19e siècle.
4: Oui, le sport, en fait, il existait des activités physiques au Moyen-Âge. Je pense à l'ancêtre du football, la soule. Le sport est arrivé quand on a commencé à codifier certaines activités physiques. Et donc le sport, c'est une activité physique codifiée avec un règlement, avec une fédération, etc. etc. Donc pour moi, c'est hyper important de faire la distinction entre l'activité physique, ce qu'on peut faire au quotidien, qui est accessible à tout un chacun, qui peut être populaire, le sport qui peut être aussi populaire, où on fait tous la même pratique autour de règles communes, et l'olympisme, pour moi, qui n'a rien à voir avec ça, qui est un dévoiement du sport au service des puissants et au service de la domination des plus faibles.
2: Il y a un public contre ces Jeux Olympiques de 2030. Comment se démarque-t-il ? Comment se signale-t-il auprès d'une population, auprès dans la réflexion également ? Vous en êtes une émanescence, vous-même, avec votre collectif. Est-ce que ça donne lieu à des organisations comme la vôtre, disséminées dans la région ?
3: Oui, bah, je pense que déjà, il faut rappeler que pendant longtemps, en fait, il n'y avait pas d'informations sur la tenue de ces JO de 2030 dans les Alpes, et qu'il n'y a pas eu, normalement, avant une candidature, l'État est censé demander l'avis des habitants concernés et du pays, parce que c'est quand même... Enfin, nous, on considère que c'est un projet étatique, vu l'importance aussi de l'argent public engagé. Mais en fait, il n'y a jamais eu de concertation et du coup, il n'y a jamais eu de transparence aussi au niveau parce qu'ils avaient juste rien préparé et ça a été une candidature accélérée par le CIO parce que les deux autres candidats qui étaient, je ne sais plus, mais en tout cas, se sont retirés parce qu'ils ont demandé l'avis à leur population qui ont dit non dans des référendums. Et nous, ça n'a pas été le cas. Et du coup, pendant très longtemps aussi, il y avait très peu d'informations. Donc je pense que pendant longtemps, il y a eu des mouvements de personnes qui ont juste essayé de comprendre ce qui se passait je dirais à petite échelle, dans le sens où les JO de 2024 venaient de se passer et qu'ils ont largement utilisé le discours de « oui, ça a été super, ça a été génial, ça a été populaire », alors que dans la réalité, on voit qu'il y a aussi plein de choses, qu'il y a dans tous les cas plein de choses à questionner et que ça c'est pas le cas. Mais du coup, on était dans cette vague de médiatique ensuite des JO 2024, plus le fait que nous, il y avait très peu d'informations, très peu de transparence sur ce qui allait se passer, parce qu'eux-mêmes ne savaient pas. Hein. Ils avaient juste signé un peu, ils allaient signer quelque chose sans savoir, ils n'avaient pas écrit les contrats dans lesquels ça stipule vraiment légalement qu'est-ce qui allait se passer et tout. Et du coup, je pense que voilà, ça a été beaucoup de réunions d'information, de soirées de on essaye de suivre. Et il y a notamment un collectif qui est le collectif citoyen qui a beaucoup suivi l'aspect juridique et qui s'est monté en faisant des recours juridiques et qui a notamment pu pas mal visibiliser du coup certaines informations et qui ont permis à pousser l'État à transmettre des informations. Parce qu'ils ont notamment fait un recours, ils ont fait appel à la Convention d'Aarhus qui oblige l'État à rendre transparent et public, ce qu'il ne le faisait pas. Du coup, ce qui a permis aussi notamment à la Solideo, la Solideo, c'est ceux qui ont la maîtrise d'ouvrage de tous les équipements et infrastructures, et du coup de les forcer à mettre sur leur site internet les informations prévues, sachant qu'aujourd'hui on est en 2026 et ils n'ont toujours pas fait l'annonce des sites officiels qui va se passer en juin, là, qui va incessamment sous peu. Et du coup, il y a quand même beaucoup de manque d'informations. Donc voilà, je pense qu'il y a eu plein de petites... dans les villages aussi concernés, où il va y avoir des villages olympiques, parce que du coup, il va y avoir trois villages olympiques qui sont sûrs, à Briançon, à Saint-Jean-de-Sixte et à Beauzelle. Et il y en avait un à Nice, mais là, Nice, c'est en train de tomber. La patinoire aussi, c'est en train de tomber. Donc peut-être qu'il n'y aura que trois villages olympiques, ce qui est déjà énorme, en fait, parce que d'habitude, c'est un village olympique. Là, ils veulent en faire trois, avec tous les sites aussi. Du coup, il y a tous ces sites-là, et dans les villages, en fait, il y a eu des. On se rend compte qu'il y a des personnes qui ont quand même. Il y a eu des réunions publiques par les mairies, qui ont tenu certaines mairies, qui ont tenu un peu pour rendre publiques les infos de construction, notamment à Beauzelle, sur l'ascenseur Valéa entre Beauzelle et Courchevel. Donc, je pense qu'il y avait des personnes concernées qui ont commencé à créer des liens, créer des groupes WhatsApp, mais c'était très informatif et beaucoup de gens pensaient en fait que ça allait pas forcément se passer, que c'était un peu une blague aussi. Enfin, je pense qu'il y a eu longtemps ça. Là, aujourd'hui, même il y a encore des gens qui nous demandent, qu'ils nous voient, ils se disent mais ça va pas vraiment se passer. Enfin, ça arrive encore aujourd'hui, alors qu'on est quand même à 3 ans, parce que c'est pendant l'hiver 2029-2030. Donc en fait, on est à 3 ans des JO quasi.
4: Très clairement, les gens ont été empêchés de savoir, et les gens le sont encore aujourd'hui. Et ça, ça pose extrêmement question sur la santé de la République en France. On n'est pas du tout dans quelque chose de public, là. On n'est pas du tout dans quelque chose de public. On est dans du magouillage entre certains acteurs et certaines actrices privées, avec certaines accointances, avec des politiques ou des politiciens plus ou moins véreux publics. Voilà, pour le profit d'une toute petite quantité. Voilà, c'est ça qui se passe. Et donc, les personnes sont privées du savoir. Et c'est extrêmement compliqué. Et ça rend, du coup, l'information et la maîtrise de ce qui va se passer extrêmement complexe. Et ça rend aussi, du coup, la mobilisation très, très complexe. Et moi, je pense que tout ça, c'est voulu. Ça peut pas être autrement, c'est voulu. Parce que quand on commence à mettre le nez dedans, c'est tellement scandaleux que... qu'en fait, ouais, moi, ça m'étonne pas qu'ils fassent ces choix-là. C'est tellement crasseux ce qui nous organise que c'est pas étonnant que ce soit aussi peu transparent.
2: Alors là, la machine est lancée, hein, on peut dire, puisque la date est arrêtée pour 2030. Est-ce qu'il y a, comme je vois sur cet accrochage de cartes des saccages des Jeux Olympiques de Paris 2024, est-ce que vous êtes aussi en train de constituer cette carte avec les propositions ou peut-être des prévisions qui vont être opérées pour les Jeux Olympiques et savoir opérer un état des lieux, hein, des situations. Notamment, il y a cette histoire de l'eau qui disparaît, la neige qui fond. Donc, ça c'est typiquement aussi la politique de Laurent Wauquiez, de vouloir persister avec ces montagnes enneigées en utilisant l'eau de source pour les transformer en neige. Donc il y a aussi, ça permet de servir l'ambition politique, hein, de certains également.
3: Oui, je pense que oui, on est en train de suivre un peu quelles annonces ils font, quel argent ils pensent mettre dessus, quels sont les coûts économiques des infrastructures. Parce que là, on a parlé, en fait, il y a plusieurs choses. Il y a les villages olympiques qui vont être des grandes structures, soi-disant pour du logement après, mais en fait, c'est pas toujours le cas. Et on voit qu'à Paris, justement, à des moments, c'est pas tourné en logements non plus sociaux. Il y a les équipements sportifs, du coup, l'aménagement ou la construction de nouveaux équipements. Mais il y a aussi tout ce qui est la question des routes et des infrastructures type parking, route, aménagement de giratoire, aménagement d'une troisième voie à Briançon et entre Briançon et Serre Chevalier, ils veulent construire une troisième voie à un endroit où il n'y a même pas de place pour ça, où il y a des commerces, il y a juste des gens qui vivent. Et donc, c'est tous ces aménagements aussi, c'est vraiment l'entreprise du BTP. Donc là, on imagine vraiment tout autour de comment faire ces constructions pour un seul temps. Et en fait, ces saccages, c'est sûr qu'ils sont pluriels. Et la question de la neige, j'ai l'impression que limite elle est annexe, parce que de toute façon, ils vont toujours avoir la réponse de vouloir faire de la neige de culture et d'artificialiser cette montagne pour qu'elle puisse répondre à ses exigences. Même il y a eu des JO, on a vu que c'était les pistes enneigées avec tout du verre autour. Et en fait, c'est aussi des constructions d'imaginaire où en fait on continue de véhiculer cette image de tant qu'on pourra faire fonctionner de la neige de culture, on aura cette neige, ce qui est quand même un coût énergétique, économique, incroyable pour très peu de personnes. Donc il y a un peu, moi je pense que c'est des jeux de tout ça, mais la neige, c'est pour eux, c'est une question annexe. Eux, c'est tout l'imaginaire qu'ils veulent poursuivre et toutes les infrastructures qu'ils veulent construire avec leurs amis et, de tirer ces sens-là et faire fonctionner l'entreprise du BTP en France à tout va avec les grosses entreprises qui vont pouvoir se faire plaisir. Parce que souvent, ils disent que c'est des entreprises locales qui vont pouvoir travailler avec des personnes locaux. Mais non, en fait, souvent, on voit que les marchés d'offres, du coup, ça va être repris par des grosses entreprises qui ont la capacité de le faire. Enfin, c'est...
2: Est-ce que... Il y a, vous parliez de certains villages qui informent leurs habitants sur les projets. Est-ce qu'il y a aussi une montée de réaction par rapport à cette organisation issue de villages, ou parfois est-ce qu'il y a des personnalités politiques aussi qui tentent de renverser un peu ou de freiner du moins ces ambitions sur lesquelles vous pouvez vous appuyer également.
4: Conseillers régionaux, des conseillères régionales, il y a des députés qui se posent des questions, qui posent des questions et qui sont présentes, surtout à gauche, essentiellement à gauche.
2: Et écologiste.
4: Ouais, bien sûr. Moi, l'impression que j'ai l'effet que ça a sur les citoyens et les citoyennes, c'est plutôt un fort sentiment d'impuissance. Et moi, en fait, c'est ça qui me révolte. Comment ça se fait qu'on en arrive à un sentiment d'impuissance aussi fort sur un sujet aussi important dans l'organisation de la vie collective française? On parle quand même de JO, on parle quand même de millions d'argent public, et il y a un sentiment d'impuissance extrêmement fort. Nous, on se déplace dans les territoires et dans les villages pour aller au contact des personnes et les questionner. De quoi vous êtes au courant? Qu'est-ce que vous savez? Comment vous vivez la montagne? Quel avenir vous pensez avoir dans cette montagne à l'heure des Jeux Olympiques? Bon, les réponses qu'on nous donne, c'est on ne sait pas trop. Par contre, il y a une chose qui est extrêmement visible, et c'est là, maintenant, tout de suite, c'est une explosion du coût du mètre carré. C'est des personnes qui sont poussées à l'exode, donc qui sont poussées des montagnes pour pouvoir faire venir des personnes plus riches pour le tourisme. Et on est dans, pour ce système-là de consommation de la montagne jusqu'à la dernière goutte. Et donc des personnes qui sont nées, qui ont grandi, qui ont vécu dans la montagne, aujourd'hui sont poussées à s'exiler dans les plaines parce que ça ne devient plus soutenable financièrement pour elles. Ça, c'est une personne qui nous le racontait à Bozelle. Ce qu'on voit aussi... Ce qu'on a pu voir aussi, c'est un agriculteur qui va être exproprié de ses terres pour pouvoir fabriquer un parking. Bon, ben, il est seul. Et en fait, c'est ça, le sentiment dominant et qui me révolte et qui va me pousser à l'action. Je ne peux pas supporter l'impuissance et la solitude. C'est trop anormal, c'est trop injuste. Et donc, éthiquement... On sera obligé d'apporter une réponse à la hauteur de ce qui nous est imposé.
2: Alors, vous parliez justement d'être submergé, d'être dépossédé, hein, de pouvoir réagir. Ma question était, est-ce qu'il existe une structure, une entité qui puisse permettre de vous référer ou peut-être de centraliser un peu toutes ces constatations?
3: Et non, et parce que je pense que aussi, donc là, ce que je voulais dire à la suite de mon camarade, c'est quand même que nous, on a décidé de s'organiser collectivement pour répondre à cette impuissance, pour justement ne pas rester non plus nous isolés dans la. Parce qu'il y a beaucoup de personnes en fait qui savent tout ça, qui sont là, c'est un rouleau compresseur en fait, les JO qui arrivent. Et du coup, qu'est-ce qu'on fait face à ça? Bah, justement, s'organiser collectivement, essayer de commencer par faire du lien et tout ça. Mais du coup, non, il n'y a pas forcément un truc central parce que j'ai l'impression qu'il y a plein de réponses différentes et plein de méthodes d'action qui vont être différentes selon les personnes. Ce qui est super parce qu'en fait, il faut de tout. Et même si des fois c'est difficile de s'accorder, de faire du lien et de connaître un peu ce que fait chacun, chacune dans les différents collectifs, mais dans tous les cas, il y a des différentes réponses et c'est super que ça vive. Après, voilà, oui, c'est en vrai, voilà, c'est du militantisme, donc on fait ce qu'on peut aussi et on essaye de voilà, largement quand même faire du lien et quand même on suit un peu ce qui se passe, hein. Il y a des manières de suivre quand même ce qui se passe, mais il n'y aura pas un organe, parce que je pense que nous aussi c'est pas nos modes d'action de vouloir un organe très centralisateur d'information,
2: donc il n'y a pas de site internet par exemple
3: Alors, il y a plusieurs sites internet,
2: oui.
3: Mais il y a un site internet nos-jo.fr et qui a pendant longtemps, il n'est pas très à jour, mais il existe. Et après, il y a le site du collectif citoyen, et après, il y a des relais sur les médias, des actions, des choses comme ça. Il y a des newsletters aussi. C'est différents moyens.
2: Est-ce que vous avez pu constater avec ce projet donc de Jeux Olympiques, est-ce qu'il y a une possibilité, vous parliez d'un manque de transparence hein, dans les décisions, dans l'organisation, est-ce que malgré tout il y a une demande d'une population de vouloir s'informer auprès de ces organisations pour connaître un peu leurs projets, est-ce qu'ils trouvent réponse à leurs questions justement?
4: C'est assez difficile à dire. Je pense que le mieux, ce serait de poser directement la question aux personnes. En tous les cas, nous, ce qu'on a envie de soutenir et ce qu'on a envie de porter, c'est de dire aux gens de discuter avec leurs voisins, de discuter avec leurs voisines, de discuter avec leurs tantes, de discuter avec leurs oncles, de prendre compte, de discuter de quel niveau de conscience les personnes ont des Jeux Olympiques, de créer des réseaux de solidarité, de prendre des initiatives, d'être curieux, d'être créatif et d'oser faire. Oser penser, oser dire, oser faire, se mettre en lien. Et même à 3, 4, on peut faire des choses. Se renseigner, se former, et puis partager les informations. Et ça, c'est à la portée de toutes et tous. Nous, c'est comme ça qu'on voit notre action. C'est allons-y, partout et tout le temps.
2: Marquer les mentalités, c'est aussi un procédé que vous souhaitez organiser à l'approche de ces jeux, par les médias. Est-ce qu'il existe un groupe de presse qui pourrait être susceptible de porter vos voix à l'écoute?
3: C'est en cours de réflexion, on va dire, mais je pense que marquer les mentalités, c'est un des sujets, forcément, mais il y a aussi un sujet, arrêter ce qui est en train de se passer. Et du coup, arrêter, oui, ça passe par la visibilisation, mais ça passe aussi par s'organiser en présentiel, avec des gens qui sont motivés, et parce que les médias, c'est souvent aussi jouer un jeu qui nous est dévoué des fois, enfin qui ne va pas forcément dans notre sens, parce que ce qu'on dit va être repris d'une autre manière. C'est compliqué, on n'est pas des professionnels de communication, en fait, et on n'aime pas ça, dans ce collectif, en tout cas. Et du coup, il y a un gros sujet là-dessus, de est-ce qu'on fait toujours le jeu des médias? Non, on fait aussi le jeu de jouer dans nos médias libres, indépendants, et de pas forcément, et de d'autres manières, faire du lien avec des gens qui vont avoir plus d'accès à cette visibilité. Par exemple, on a fait récemment des actions dans le cadre du Printemps des Luttes, qui était coordonné notamment par les soulèvements, qui avaient lieu du 23 au 26 mai, où on a pu, à différents endroits où les JO de 2030 ont des liens, manifester du coup notre désaccord, et du coup voilà, par ces moyens dans l'orga d'autres structures, et du coup c'est comme ça qu'on fait aussi du lien avec d'autres collectifs. Mais voilà, du coup, nous, on a quand même aussi tout un enjeu de vouloir arrêter ce qui est en train de se passer et de se préparer un peu à ce rouleau compresseur, notamment qui va toucher des libertés individuelles et des situations, notamment c'est pour ça qu'on est aussi ici au Makistan, sur la question migratoire, quoi, et les personnes en parcours d'exil.
2: C'est un cursus universitaire, une formation professionnelle, une activité professionnelle qui vous engage dans ce combat?
3: C'est un peu tout, je pense qu'il y a différents profils, en vrai il y a un peu de tout, hein. Je pense qu'on peut dire un peu de tout à chaque fois. Il y a des parcours professionnels, il y a des parcours de personnes qui travaillent en montagne, il y a des parcours de vie parce que juste on a grandi à la montagne, il y a des parcours de cursus universitaire en effet aussi peut-être, mais vraiment il y a de tout.
4: Ouais, et puis il y a aussi des parcours alternatifs, oui, au-delà des parcours professionnels capitalistes qu'on entend classiquement. Il y a de tout, il y a de la place pour tout le monde, il y a de la place pour tout faire.
2: Voilà. Et en fait, la lutte, ça serait les après-JO. Qu'est-ce que vont devenir toutes ces structures, ces logements? Est-ce que ça, c'est un autre combat à préparer aussi, une autre lutte à préparer pour réapproprier ces espaces?
3: Oui, mais encore une fois, je pense que nous, on est encore dans des étapes où là, on veut arrêter avant que trop d'infrastructures se fassent. Enfin, vraiment, pour moi, il y a aussi une lutte d'imaginaire. À chaque fois, on nous demande, vous êtes des anti-tout, des choses comme ça. Mais pour moi, il y a un imaginaire à se créer, de dire, en fait, on a le droit d'être contre, ouais, juste cette chose-là. Et on ne va pas vous créer cet imaginaire. Cet imaginaire va se créer dans les territoires, avec différentes personnes, mais ce n'est pas au collectif de répondre forcément à ça. Pour moi, là, l'important et la réflexion, c'est d'arrêter les infrastructures qui vont se faire, l'impunité de ces élites qui font tout ce qu'ils veulent, et de jouer là-dessus. Et l'héritage qu'on aura, peut-être de se le réapproprier de plein de manières différentes, que ce soit de squatter ces endroits, que ce soit d'en faire vraiment des choses utiles pour les territoires, ce serait hyper intéressant. Mais encore une fois, je pense que la première chose n'est pas à imaginer ça, parce qu'on n'en veut pas déjà maintenant, quoi.
2: Lou et Tom, merci beaucoup
3: pour votre
2: Et vous avez un contact vous-même?
3: Oui, le
2: une adresse mail.
3: L'adresse mail du collectif qui est nojoalpes@protonmail.com.
2: D'accord. Vous avez un logo ou un visuel?
3: C'est une petite marmotte qui mord les anneaux des JO, qui va les déchiqueter. Et c'est écrit non aux JO dans les Alpes.
2: On peut trouver ça sur Internet, cette image?
3: Oui, c'est sur le site no-jo.fr. On a un endroit normalement où ça répertorie les affiches et les stickers. Mais il faut qu'on le remette à jour parce que je crois que ça ne fonctionnait plus. Mais il y a un endroit où il y a ça.

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Qui, c'est un album qui est paru le 13 février dernier et le titre s'appelle Ad. Donc vous pouvez vous référer donc au podcast pour avoir les sources exactes. Voilà, on va continuer parce qu'on a 49 minutes de musique en tout, donc ça va être serré. Et on va continuer par le groupe qui s'appelle Blood Theory. C'est un groupe de jeunes, le guitariste chanteur à 16 ans et le batteur qui était percussionniste à l'origine. Et à 18 ans, il passe le bac en ce moment, c'est pas mal. Et voilà, et ils ont terminé en finale d'un tremplin qui a été organisé par Big Rock, en fait, des Hautes-Pyrénées. Voilà, on va écouter Line in My Blood.

Le live studio est tiré d'un EP qui s'appelle Never Enough. C'est un live studio, donc paru le 28 avril dernier. On va continuer avec un autre groupe qui a diffusé donc un album qui s'appelle Épuiser le vide, paru exactement pareil le 28 avril 2026 sous le label Guérilla Asso à Paris en France. Le groupe s'appelle Hôtel Parasite, le titre s'appelle Les Tournesols.

On continue avec un label, toujours, qui s'appelle Printed Paper Recording de Nashville, Tennessee, aux États-Unis. Ils ont fait paraître une petite compile avec quatre groupes très sympas. Et donc, le titre de l'album s'appelle Egg Cells. Et c'est paru le 5 avril dernier. Et on va écouter, donc en tout premier, le titre, le groupe, en fait, qui s'appelle Fools. Et le titre s'appelle VR Bouncer. Et après, on va écouter en enchaînant, donc, le deuxième groupe qui s'appelle Strep Siads. Et le titre s'appelle I Talk to a Girl. I know.

On continue avec les deux derniers groupes de cette compile. Le premier, c'est Shaky Tongs et le titre s'appelle My Happy Life. Et le deuxième s'appelle Love You. Et le titre s'appelle I'm Rocket Up. On continue.

Et on continue avec un groupe qui s'appelle The City Gates. Ils sont de Montréal, donc au Québec, dans le pays du Canada, en fait, francophone. Et ils ont fait paraître un album qui s'appelle Chimera, paru le 15 mai dernier. C'est complètement différent. Et ça s'appelle Capitol Hill.

Et on continue avec un groupe qui s'appelle Schmilblick. Ça vient de Cœur-sur-Toit à Marseille, en France. Le label qui diffuse pas mal, qui produit pas mal de groupes différents. Et on va écouter donc le titre qui est tiré de l'album Homme O. Apostrophe Stasis, paru le 27 avril dernier, et on va écouter le titre qui s'appelle Totally Autumn.

Vous écoutez Trafic de Rock, c'est la numéro 296 et vous écoutez cette émission sur Radio Païs, RDWA et Fréquence Luce que j'ai complètement oublié d'annoncer au départ. Normalement, je dois le faire, mais bon, désolé. Et vous retrouvez toutes les informations sur le site de l'émission radioshow.trafic-de-rock.fr, diffusion, podcast, contact si vous êtes des groupes inconnus qui veulent se faire écouter par plein d'auditeurs que je chéris et auditrices, bien sûr. On va continuer avec le groupe qui s'appelle Skywatch Party. Ils sont de New York. Dans l'état de New York aux États-Unis, ils ont fait paraître un album qui s'appelle Between Eclipse. C'est paru le 1er mai 2026. On va écouter, c'est un duo, hein, on va écouter le titre qui s'appelle Rush of Time.

On va faire très vite pour la fin de cette deuxième partie. On continue avec un groupe qui nous vient de Budapest, en Hongrie, qui s'appelle The Sexy Wild East. Ils ont fait paraître un album qui s'appelle Madar for Core le 16 avril dernier. On va écouter le titre éponyme.

On continue avec un groupe que j'aime beaucoup qui s'appelle Turbo Merdia de Barcelone en Espagne. Ils ont fait paraître le 9 avril dernier un album qui s'appelle Tres Puñales des Plásticos Sucios et on va écouter le titre qui s'appelle Soma.

On continue avec le groupe Voces de Ultratumba. Ça nous vient du label Uther Zin de Oviedo en Espagne, toujours. Ils ont fait paraître un album qui s'appelle Oro Tourno et c'est paru le 5 avril dernier. On écoute le titre qui s'appelle Son of the Beach.

Et on continue avec les Vulves Assassines d'Île-de-France. Super album qui est paru le 17 avril dernier, qui s'appelle Vulcané Rock'n'Rolla. Et on va écouter deux titres. Alors, le premier titre est assez marrant. C'est Bretelle en Do mineur. Et puis, on va suivre avec le titre qui s'appelle Notre programme. On y va de suite. C'est parti.

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Comme toujours, un super album des Vulves Assassines. Et on va finir cette émission avec un groupe qui s'appelle Vain Valkyries. C'est paru sur le label Cœur sur Toi de Marseille avec Laurent Santi. Super mec qui fait beaucoup de choses. Et l'album s'appelle Wonders. C'est paru le 20 mars dernier. On va écouter le titre qui s'appelle Majesty. 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

Et voilà, c'est terminé cette émission et 17 titres quand même pour une seule émission, c'est pas mal. Donc on va se retrouver donc la semaine prochaine pour la 297e pour la playlist de cette émission de Parties sans blabla. Et puis, dans la semaine du 20 juillet, j'espère faire un interview avec l'association Big Rock qui organise un festival le 25-26 juillet à Gaillan, dans les Hautes-Pyrénées, avec plein de groupes. Et donc, on va voir ça au long de l'été. Sinon, ce sera des rediffusions donc, d'émissions playlist sans blabla. Que ce soit cool pour cet été qui s'annonce chaud, chaud, chaud. Voilà. Eh bien, je vous souhaite une bonne semaine avec votre radio FM préférée, Radio Païs, RDWA ou Fréquence Plus. Et on se retrouve donc la semaine prochaine, même jour, même heure. Bye bye, à bientôt. Ciao. Excusez-moi.

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